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Retour à la réalité, retour aux semaines de 5 jours. Comment s'est passé votre lundi, hein? C'est la question que je vous pose. Tom Coderre qui est avec vous jusqu'à minuit avec plein de bonnes chansons, mais aussi plein d'idées, d'activités. Entre autres, Louise Latraverse qui va présenter L'Amour Chris au Vieux Théâtre de Saint-Fabien. Ça se passe demain soir. Spectacle inédit qui va être différent, qui va être original. Vous allez capoter sur ce spectacle-là. Et le titre reprend le cri du cœur de Louise à une question de France Baudouin pendant l'émission en direct de l'Univers il y a quelques années de ça. Sa question était nommer quelque chose dont la COVID ne viendra pas à bout et sa réponse avait enflammé le Québec. Si vous voulez vos billets, c'est sur le site du Vieux Théâtre, tout simplement.

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0: Retour à la réalité, retour aux semaines de 5 jours. Comment s'est passé votre lundi, hein? C'est la question que je vous pose. Tom Coderre qui est avec vous jusqu'à minuit avec plein de bonnes chansons, mais aussi plein de d'idées, d'activités. Entre autres, Louise Latraverse qui va présenter L'Amour Chris au Vieux Théâtre de Saint-Fabien. Ça se passe demain soir. Spectacle inédit qui va être différent, qui va être original. Vous allez capoter sur ce spectacle-là. Et le titre reprend le cri du cœur de Louise à une question de France Baudouin pendant l'émission en direct de l'Univers il y a quelques années de ça. Sa question était nommer quelque chose dont la COVID ne viendra pas à bout et sa réponse avait enflammé le Québec. Si vous voulez vos billets, c'est sur le site du Vieux Théâtre tout simplement.
1: Je...

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4: 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On part ça de même.
5: C'est une nouvelle journée qui commence et c'est celle du mardi 7 juillet, il est 5h59, le soleil se lève et moi j'ai vu le officiellement là, quand le soleil est sorti.
6: OK, là, le vrai lever là.
5: Il était rouge. Pour vrai, c'est à ce moment-là que j'ai compris le drapeau du Japon, tu sais, le pays du soleil levant.
6: Ah oui.
5: Là, parce que c'était sur fond blanc gris. Il y avait vraiment comme le soleil rouge dessus.
6: Puis moi, j'ai manqué ça, puis t'as pas pris de photo.
5: J'étais en train de conduire. Je ne pouvais pas, c'était pas une bonne raison. Écoute, t'as-tu vu la campagne de la Société d'assurance automobile
6: oui,
5: du Québec?
6: Bon, j'ai vu, je savais pas ce détail.
5: Fait que je suis prudent tout le temps.
6: T'aurais pu t'arrêter sur le bord de la route
5: pour prendre une photo. Non, faut pas que j'arrive en retard. Bon, fait que c'est-tu du beau temps qui va s'étirer? Moi, j'avais vu un petit peu de pluie au programme. Mais je pense que ça a changé.
6: Ah non, pas aujourd'hui. Là, la pluie, c'est vendredi que c'est annoncé parce qu'aujourd'hui, il va faire très, très chaud. Là.
5: Ah ouais?
6: On est autour du 25 degrés.
5: Ouh.
6: Donc, on va pouvoir en profiter. Hein. C'est le moment là, d'aller prendre une marche aujourd'hui pendant votre pause au travail. Là. C'est le temps.
5: Tu sais, quand tu sors ton parapluie, quand il fait soleil.
6: C'est aujourd'hui, ça.
5: Alyosha Schneider avec Ensemble pour commencer ce show-là à Viva. C'est Danaé Thériault et moi, Jerry Castonguay, on vous accompagne. Qui est là à cette heure-ci? 418-723-2564. 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

0: 17 juillet, les nouvelles qui retiennent l'attention dans la région, trafic de stupéfiants à Rimouski, 3 hommes ont été arrêtés. Ça s'est déroulé vendredi dans le secteur du Bic à Rimouski. La Sûreté du Québec a arrêté 3 hommes de 43, 59 et 63 ans pour trafic de stupéfiants. Ils ont été interceptés dans un véhicule. Deux d'entre eux ont été libérés, tandis que Sylvain Ringuette, 59 ans, a comparu au palais de justice et a été placé en détention. Lors de la perquisition, les policiers ont saisi 3 500 $ en espèces, 2 000 grammes de cocaïne et 2 kilos, 1030 grammes de hashish, 30 grammes de cannabis, près de 20 comprimés divers, 400 cigarettes de contrebande et le véhicule utilisé. L'intervention a été facilitée grâce à des informations du public et l'assistance d'un maître chien. Le club de yacht Marina de Matane organise ses portes ouvertes. Ça va se dérouler pas en fin de semaine prochaine, l'autre, le samedi 18 juillet à partir de 14h. Cet événement va permettre aux visiteurs de découvrir la Marina à travers des visites de bateaux, des sorties en mer, des essais de petits dériveurs à voile et des jeux gonflables pour les enfants. En soirée, il y a même le groupe Amar et Bass, c'est bon comme titre de band, là, qui va se produire lors d'un 5 à 7. Ça va être l'occasion idéale de redécouvrir cet espace maritime. Parlant d'espace de villégiature et de vacances, triste nouvelle, vandalisme au musée Matamadjack aux Abscales. Dimanche soir, il y a deux individus qui ont vandalisé le musée en brisant des affiches, une clôture, puis en renversant des tables. Tu sais, vraiment, là, des gestes innocents. On a la chance d'avoir un beau lieu comme ça, touristique, rempli d'amour avec des gens dévoués, puis il y a des innocents. Des caves qui, visiblement, je sais pas qu'est-ce qu'ils ont à faire, mais ils devraient aller jouer au hockey Cosum pour faire sortir leur
1: mauvais. Que ça, en tout cas.
0: L'équipe du musée qui dispose de caméras de surveillance espère que les responsables vont être identifiés et punis. Actuellement, le personnel a remis le site en état, évidemment. Le premier triathlon du lac Umpqui en fin de semaine prochaine sera accessible à tous. Ça va se dérouler dimanche prochain. C'est le club Les Courants de l'Est qui organise cet événement. Ose le tri Umpqui à la Matapédia. C'est une première pour la région. Plusieurs parcours seront proposés, incluant le triathlon, le duathlon, l'aquathon et l'aquavélo, adaptés à tous les niveaux et en format familial. L'événement ne sera pas sanctionné, donc ça permet des règles assouplies pour favoriser l'accessibilité. L'initiative vise à rassembler les passionnés de triathlon de la Matapédia et des environs. Donc, le club remercie ses partenaires pour leur soutien puis pour cet événement-là qui, on espère, fera des petits.
1: Il est 6h09 et aujourd'hui, on est le 7 juillet, ce qui est une grosse journée pour toi, Jay, aujourd'hui.
0: Ah ben oui, c'est vrai.
1: Et c'est ton 20e anniversaire de radio, donc
0: ben,
1: bonne fête.
0: De radio ici, à l'antenne
1: d'Arsenal.
0: Oui,
1: c'est ça, fait que joyeux radio versaire.
0: Oui, j'appelle ça mon radio versaire.
1: J'adore. Et Karine Fournier nous a envoyé un beau texto.
0: Ah oui?
1: Qui dit, c'est une belle journée aujourd'hui, 20 ans de radio, 20 ans à nous réveiller chaque matin et à rendre nos débuts de journée de bonne humeur. Tu es un animateur qui a le sens de rythme, qui punch quand il faut et qui est vrai, et ça s'entend derrière le micro. Oh, je te souhaite une belle journée.
0: C'est beau.
1: Merci, ça. Karine, de nous avoir écrit au 88-723-2564.
0: C'est cool, Karine, parce que parmi toutes les qualités que je veux mettre de l'avant, j'espère être quelqu'un d'humain et vrai.
1: Ah, ben, absolument.
0: Parce que si quelqu'un est humain et vrai, ben, tu peux avoir une discussion avec, puis tu sais, c'est vrai.
1: Exactement. Donc, on célèbre ça en musique ce matin. Oui. Voici Cœur de pirate, Mélancolie à Viva.

C'est le début à peine des vacances et c'est fantastique, mais ça me fait réfléchir les vacances. Oh. Alors ce sera mon moment sagesse après Stase et dernière fois. Mes réflexions sur les vacances d'été sont-elles bonnes ou mauvaises? À voir.

0: sagesse, dont par sa main aime. C'est l'été.
1: Oui.
0: Les vacances d'été. Ça fait du bien. Oh, oui. Fait chaud, fait beau. Sortez vos maillots, les enfants sont en congé. Et c'est drôle parce que les vacances d'été, là, quand on est à l'école, c'est comme si on avait, peu importe combien de temps il reste, là.
1: Ouais.
0: Il me semble que c'est jamais assez dans notre tête.
1: Non.
0: Puis pendant tout le temps qu'on se dit qu'il en reste pas beaucoup en vrai, là, puis ça va passer vite, ben on fait rien. Fait que si on faisait plus d'affaires, on se rendrait compte que s'il y a vraiment beaucoup de temps dans les vacances d'été.
1: Surtout à l'école.
0: 6, 7, 8 semaines.
1: Ben c'est oui. Ça. Puis après, quand tu quittes l'école, puis là, tu t'en vas sur le marché du travail, tu réalises que c'était des longues vacances.
0: Ben oui, c'était comme un monde en soi.
1: C'était un rêve.
0: C'était une éternité.
1: Tout l'été.
0: Tu sais, quand l'école finissait, tu te sentais libre de faire l'infini.
1: Exact.
0: Aujourd'hui, t'as une journée de congé, une fin de semaine de 3 jours, et t'as le même feeling.
1: T'es comme, waouh, ça fait 3 semaines que je suis en vacances.
0: Ah oui, ben juste en fin de semaine, il me semble que c'était waouh.
1: C'était long, c'était long. Ouf,
0: hey, on en a-tu fait des affaires? Imagine quand t'es un jeune, ok? T'as 7 semaines de vacances devant toi, puis tu trouves quand même le tour de dire, hey, ça va passer vite, faut vraiment j'en profite.
1: Ça va passer encore plus vite plus tard.
0: Fred, mademoiselle, ça s'en vient après les nouvelles à Viva.
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5: Bonjour, ici Michel Scarpino. Voici le bilan de l'actualité. Le premier ministre Mike Carney a atterri à Ankara, en Turquie, où il doit tenir plusieurs réunions avec des chefs d'État de pays alliés dans le cadre du sommet de l'OTAN. Le premier ministre devrait avoir des entretiens bilatéraux aujourd'hui avec le président turc Recep Erdogan et le président ukrainien Volodymyr Zelensky. Il doit aussi rencontrer des responsables sud-coréens, allemands et norvégiens. Le sommet de l'OTAN devrait porter principalement sur une augmentation collective des budgets de défense, ainsi que sur l'unité de l'Alliance dans un monde de plus en plus menaçant. Le ministre des Finances, François-Philippe Champagne, a affirmé hier que les libéraux maîtrisaient les finances fédérales, alors même que les détails essentiels concernant les dépenses en matière de défense et d'infrastructures restent confidentiels. M. Champagne a indiqué aux journalistes qu'Ottawa s'était montré très transparent envers les Canadiens concernant le rythme des dépenses fédérales et la nécessité de se concentrer sur ce que le gouvernement peut contrôler en cette période d'instabilité géopolitique. Un syndicat fédéral annonce qu'il va injecter plusieurs millions de dollars dans son fonds de grève en prévision de négociations collectives qui s'annoncent difficiles cet automne. L'Institut professionnel de la fonction publique du Canada s'apprête à négocier de nouvelles conventions collectives pour près de 50 000 membres dans le courant de l'année et affirme que le renflouement de son fonds de grève envoie un message clair. Les travailleurs sont prêts à se battre pour des salaires équitables, de bonnes conditions de travail et des services publics de qualité. Le syndicat affirme que les négociations s'annoncent tendues compte tenu des suppressions d'emplois en cours, de la nouvelle politique de retour au bureau et du recours du gouvernement à des prestataires privés. C'est ce qui complète le bilan de l'actualité Arsenal Média. On vous souhaite une bonne journée à notre antenne.
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6: Dans le Grand Rimouski pour aujourd'hui, c'est encore une journée chaude qui nous attend avec un maximum de 28 et du beau soleil. Demain, ça va être la même chose. Donc, il fait chaud, il fait beau, on en profite. Sinon, pour le reste de la semaine, jeudi du beau soleil, vendredi, on a un 40% de possibilité d'averse. Sinon, pour en fin de semaine aussi, ça va être ensoleillé. Vraiment une belle semaine qui nous attend. Merci d'être à l'écoute d'En passant de même avec Jay et Danae ici à Viva.
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8: Il est 6h26, un bon réveil en ce mardi 7 juillet. Êtes-vous à l'écoute?
6: Si vous avez des souhaits d'anniversaire pour aujourd'hui, là, c'est le moment de nous écrire. Ça va nous faire plaisir de souhaiter à cette personne un joyeux anniversaire. On reçoit aussi les messages vocaux, textos, images. Mm-hmm. Donc, essayez-le. 418-723-2564.
8: Au showbiz, on va revenir sur cette nouvelle version de La Petite Maison dans la Prairie qui fait beaucoup jaser. Et aussi du film de Louis Morissette, Françoise. Après Fred et Mademoiselle, vous êtes à l'écoute de Viva.

0: Avec du beau soleil, on vous souhaite un bon réveil en ce mardi partout dans l'Est du Québec. Danae et Jay, on est avec vous. Au showbiz, Danae, il y a Louis Morissette qui lance un cri du cœur pour son film Françoise. Mais avant, cette nouvelle version de La Petite Maison dans la Prairie sur Netflix fait jaser.
1: Oui, mais ça fait jaser dans le bon sens.
0: Oui!
1: Parce que cette fois-ci, ils ont vraiment mis la représentation autochtone de l'avant pour la série La Petite Maison dans la Prairie. Donc, c'était qu'est-ce qu'ils reprochaient aux autres versions de cette série-là. Cette fois-ci, on a décidé de vraiment les mettre de l'avant, de regarder pour que ça soit juste qu'est-ce qui a été dit et sans trop de
0: caricature ou de dénigrement.
1: Ça. C'est pas ça qu'on voulait. Donc cette fois-ci, la série va présenter l'histoire du point de vue de la nation Osage dont les terres sont occupées par les colons.
0: Oui.
1: Donc c'est de ce point de vue-là qu'on va voir le tout et oui, la famille comme d'habitude là, l'histoire de la famille va être mise de l'avant aussi. Et pour s'assurer de l'authenticité, Netflix a travaillé avec des consultants autochtones, des experts de la culture et des spécialistes de la langue tout au long de la production. Donc,
0: ils ont fait leur devoir.
1: C'est ça, puis le travail va sûrement se voir à l'écran au moment de la série quand elle va sortir. Et elle sort cette semaine, donc vendredi, pour ceux qui sont fans de La Petite Maison dans la Prairie, vous allez voir une nouvelle version sur Netflix.
0: C'est intéressant de pouvoir voir l'évolution aussi de cette sensibilité-là, puis je suis content qu'on avance dans le bon sens par rapport à ça. Maintenant, il y a Louis Morissette qui a été victime du beau temps.
1: Ben oui, c'est ça, c'est comme une bonne nouvelle cachée là-dedans, il a fait beau en fin de semaine, ce qui veut dire que les gens sont pas allés tant que ça au cinéma. Mais malgré le tout, son film Françoise a quand même vraiment bien été au box-office québécois avec 102 000 $ environ. Ce qui est quand même correct, mais vu qu'il a fait beau, ils ont décidé de regarder plutôt le rang du film. Et le film québécois, ben c'est le seul dans le top 10. Donc déjà là, c'est bon. Il est à la quatrième position.
0: Hey, faut dire, il y a de la compétition.
1: C'est
0: là.
1: Ça. Là. Il y a Histoire de jouets, puis il y a Les Mignons qui sont sortis.
0: Puis il y a Supergirl aussi.
1: Exactement. Puis Les Mignons, ils ont pratiquement fait un demi-million, là. Donc,
0: C'est ça.
1: C'était dur à surpasser, mais pour un film québécois qui débute dans le beau temps, Françoise va super bien. Les critiques sont super bonnes. Il y a plein de gens qui se disaient, ça va être caricatural, ça va pas être bon, tu sais, c'est un gros sujet. Puis finalement.
0: C'est fait avec cœur et bienveillance.
1: Les gens ont ri, les gens ont pleuré. Donc, si vous voulez aller voir le film de Louis Morissette, allez-y, ça a l'air que c'est excellent. Puis je veux y aller moi aussi.
0: C'est là. Ça qu'il disait Louis Morissette. Dans son message, c'est qu'il faut pas attendre que ça fitte dans nos vacances. Si on veut garder le film dans les cinémas, il faut aller le voir le plus tôt possible pour toujours justifier une place sur un écran. Parce que là, il va arriver Moana aussi.
1: Ben oui.
0: Fait que là, tu commences à avoir des films pas mal là, qui fonctionnent encore au travers de ça. Donc, si on veut laisser une place aux films québécois, ben il faut leur permettre d'avoir des entrées.
1: Et c'est ça, c'est calculé avec l'argent au box-office. Donc, plus qu'on y va dans la première semaine, mieux c'est pour le film.
0: C'est ça, exact. 6h33, c'est Ariane Moffat qui nous offre une nuit magique. Parce que les nuits sont chaudes.
1: Oui.
0: Et parfois humides. C'est mardi aujourd'hui. On est le 7 juillet. Vous êtes avec Danae et Jay. Et tout l'été, viva la musique.

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0: il pousse le bonheur.
1: Exactement, mais est-ce qu'on peut l'acheter? C'est la question qu'on se pose depuis des années et des années.
2: Ben oui.
1: Puis les réponses diffèrent. Mais là, il y en a une qui est restée, c'est celle du Journal of Consumer Psychology.
0: Ah oui.
1: Qui nous dit que oui, mais pas de n'importe quelle manière. Donc, l'important, c'est pas combien d'argent qu'on a, mais comment on va le dépenser.
0: OK.
1: Et c'est ça qui va créer notre bonheur. Le premier secret, c'est de s'offrir des petits cadeaux de temps en temps.
0: Oh.
1: Pas grand-chose. Un petit café de votre place préférée, oui. Un bon livre, une pâtisserie. C'est juste un petit quelque chose qui vous fait plaisir.
0: OK.
1: Puis ça, c'est des petits achats qui t'apportent de la joie sans nécessairement déséquilibrer le budget.
0: Ouais, ouais, ouais.
1: Et ça permet de réduire le stress et d'éviter la frustration de toujours se priver.
0: Ça, c'est vrai, ça.
1: Donc, c'est important de temps en temps de faire ces petits achats-là.
0: Ouais.
1: Et pourquoi ça fait du bien? Ben, parce que notre cerveau, quand on achète, là, il est bien content.
0: Ben, il y a de la dopamine.
1: Exactement. De la sérotonine. Des endorphines aussi. Mm-hmm. Et le plus étonnant, là, c'est que le bonheur qu'on ressent à s'acheter un petit cadeau, ça commence avant même l'achat.
0: Ben oui, pis souvent, là, quand on magasine quelque chose, là, déjà là, on commence à susciter là, en nous le plaisir.
1: Ben oui, on est comme, oh, je vais aller m'acheter un café, je suis contente. Fait que des petits plaisirs de temps en temps, ça fait partie de comment on peut acheter le bonheur.
0: Okay.
1: Sinon, on dit aussi qu'acheter du bonheur, oui, mais acheter des souvenirs, c'est souvent ça. Parce
0: comme
1: que
0: se payer des vacances.
1: C'est ça, c'est pas un objet qui nous fait plaisir, c'est les expériences, les souvenirs qui sont reliés à ça. Puis ça, c'est pas obligé de coûter super, super cher. Là. Un petit spectacle, une sortie entre amis,
0: c'est vrai,
1: un petit week-end familial, c'est pas obligé d'être un gros voyage en Europe de 3 semaines. Là.
0: Mais non.
1: On peut créer des souvenirs super facilement dans notre propre ville.
0: Et faites l'exercice. Souvenez-vous, là, mettons, là, une dizaine d'années, OK?

0: Quel voyage ou quelle expérience vous vous souvenez? Mettons là que vous faites, OK, mettons qu'on parle de vacances. Y a-t-il des vacances qui m'ont marqué? Et souvent, c'est pas forcément les plus chères
1: non.
0: qui vont justement éveiller en vous des souvenirs. Parfois, c'est juste une petite sortie une fin de semaine. Mm-hmm. Comme moi, je suis parti avec ma blonde, je m'en rappelle, une fin de semaine à Halifax, mais cette fin de semaine-là était incroyable. Puis, tu sais, si on est parti une semaine dans le sud, peut-être que ça va revenir aussi comme bon souvenir.
1: Ben oui.
0: Mais c'est peut-être pas le premier, tu sais.
1: Non, c'est ça. Moi, c'est du camping en tente là, avec
0: ça.
1: Ma famille.
0: Faut pas sous-estimer ces expériences-là qui coûtent moins cher.
1: Exactement. Et selon les chercheurs, la meilleure dépense qu'on pourrait faire pour notre bonheur, c'est acheter du temps. Donc, gagner du temps. Par exemple, se faire livrer quelque chose.
0: Ah ouais, hein?
1: Engager quelqu'un pour faire une tâche qu'on n'aime pas.
0: Ah.
1: Payer un petit peu plus pour éviter des heures de déplacement. Ça serait la meilleure dépense parce qu'on libère du temps et on s'empêche de faire des tâches qui nous tentent pas aussi. Donc, on a plus de temps pour faire celles qu'on aime.
0: Hey, mais c'est pas fou,
1: c'est
0: ça.
1: C'est pas fou, hein?
0: Parce que tu vois, on a décidé de pour nos vacances là de prendre le train entre Québec et Montréal.
1: Puis?
0: Ben, c'est plus cher que juste y aller en auto, on s'entend. Mais ça a été du temps de qualité en famille. Où est-ce qu'on était tous disponibles? Parce que, tu sais, faire de la route avec un enfant ou des enfants, c'est pas reposant, là. Mais ça, j'avoue que c'était cool. Fait que, tu sais, le petit prix de plus que ça a coûté était peut-être tout à fait légitime au bout de la ligne.
1: C'est ça, parce qu'en plus, t'as créé des souvenirs
0: oui,
1: avec ça.
0: Ben oui.
1: Et le plus surprenant de tout,
0: ouais.
1: pour acheter le bonheur, c'est de donner.
0: Ah ouais, hein?
1: Il y a beaucoup, beaucoup, beaucoup de recherches qui ont prouvé que quand on donne,
0: mm-hmm.
1: ben ça active les mêmes régions du cerveau que quand on reçoit de l'argent.
0: Ben oui.
1: Fait qu'on est autant heureux de donner, puis on sait qu'on fait plaisir à quelqu'un aussi. Mm. Fait que acheter, offrir un café, vous allez acheter le vôtre en même temps, offrir un à un de vos collègues. Vous allez voir, c'est pas obligé d'être gros et on n'est pas obligé d'être riche pour justement acheter le bonheur.
0: Mm-hmm.
1: C'est juste des petites affaires qu'on fait au quotidien qui vont marcher.
0: Bon, parlant de générosité.
1: Oui.
0: Qu'est-ce que vous avez déjà donné à quelqu'un qui vous a fait du bien? Racontez-nous ça au 723-2564. Vous allez peut-être donner des idées à des gens. Tu vois, on donne encore.
1: Ben oui.
0: Kelly Clarkson avec I Dare You, c'est ce qui s'en vient dans un moment à Viva.
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0: sentais la collaboration de Stromae dans l'album de Madonna.
1: Madonna, ouais.
0: Ça ressemble un peu à ce style-là, ce qu'il a offert. C'est un peu planant, c'est un peu mystérieux, c'est intéressant.
1: C'est-tu bon?
0: Oui, ben, j'ai pas dit que c'était pas bon.
1: Non, mais moi, je te demandais la question.
0: Oui, mais c'est pas aussi dansant que le reste de l'album.
1: Ok, fait c'est que ça fait un clash un peu?
0: Ben, ça fait pas un clash. Ça fait comme une pause.
1: Okay.
0: Tu sais, à un moment donné, là, quand t'es sur le dance floor, là, t'as besoin d'une pause pour aller respirer de l'air frais ou aller aux toilettes.
1: Pour boire un petit verre d'eau.
0: Aller aux toilettes, c'est pas le bon exemple.
1: Boire parce un verre d'eau. On va prendre comme... boire un verre d'eau.
0: Ouais.
1: Parce sinon, pauvre chanson.
0: C'est ça, là.
1: C'est le moment où tu veux pas l'entendre, tu t'en vas.
0: Moi, je m'imagine, là, mettons, au bar, là, dans mes belles années, puis...
1: T'entends cette tune-là, puis tu pars.
0: Non, c'est pas ça. C'est le rythme de la soirée. Oui. À un moment donné, il faut que tu ponctues avec autre chose.
1: Ben non, il faut une petite pause.
0: Cette chanson-là est la ponctualité de l'album de Confessions 2 de Madonna.
1: Comprends.
0: Voilà. Mon Dieu, je me suis empêtré. Tout ça pour dire, tantôt, on parlait de vacances.
1: Oui.
0: Puis on disait que ça prend pas forcément des gros montants pour acheter le bonheur. 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
0: 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Et au showbiz, à venir au retour, deux événements à ne pas manquer dans la région au courant des prochains jours. Et on a aussi Tracy Chapman qui va nous rappeler 1996 à Viva.
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5: Bonjour, ici Michel Scarpino. Voici le bilan de l'actualité. Le premier ministre Mark Carney a atterri à Ankara, en Turquie, où il doit tenir plusieurs réunions avec des chefs d'État de pays alliés dans le cadre du sommet de l'OTAN. Le premier ministre devrait avoir des entretiens bilatéraux aujourd'hui avec le président turc Recep Erdogan et le président ukrainien Volodymyr Zelensky. Il doit aussi rencontrer des responsables sud-coréens, allemands et norvégiens. Le sommet de l'OTAN devrait porter principalement sur une augmentation collective des budgets de défense, ainsi que sur l'unité de l'Alliance dans un monde de plus en plus menaçant. Le ministre des Finances, François-Philippe Champagne, a affirmé hier que les libéraux maîtrisaient les finances fédérales, alors même que les détails essentiels concernant les dépenses en matière de défense et d'infrastructure restent confidentiels. M. Champagne a indiqué aux journalistes qu'Ottawa s'était montré très transparent envers les Canadiens concernant le rythme des dépenses fédérales et la nécessité de se concentrer sur ce que le gouvernement peut contrôler en cette période d'instabilité géopolitique. Et puis la SOPFEU a élargi le territoire où des mesures préventives restreignent les travaux en forêt devant les conditions météo actuelles. Elle a suggéré à ses membres de suspendre les travaux d'exploitation forestière et les travaux sylvicoles à partir de 8 heures ce matin. La mesure s'applique aux régions du Saguenay-Lac-Saint-Jean, la Capitale-Nationale, la Mauricie-Loutaouais, l'Abitibi-Témiscamingue, la Côte-Nord, de même que le Nord du Québec, la Naudière et les Laurentides. La recommandation de restreindre les travaux en forêt s'applique principalement au secteur forestier composé majoritairement de résineux. Et par ailleurs, le ministère de la Sécurité intérieure a élargi l'interdiction de faire des feux à ciel ouvert en forêt ou à proximité depuis 18 heures hier dans la majorité des régions du Québec. Actuellement, près de 200 feux sont en activité dans les zones de protection intensive et nordique du Québec. C'était vos actualités Arsenal Média.
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6: Dans le Grand Rimouski pour aujourd'hui, c'est encore une journée chaude qui nous attend avec un maximum de 28 et du beau soleil. Demain, ça va être la même chose. Donc, il fait chaud, il fait beau, on en profite. Sinon, pour le reste de la semaine, jeudi du beau soleil, vendredi, on a un 40% de possibilité d'averse. Sinon, pour en fin de semaine aussi, ça va être ensoleillé. Vraiment une belle semaine qui nous attend. Merci d'être à l'écoute d'En Passe de même avec Jay et Danae ici à Viva.
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11: Ben oui, la journée est partie. Sur les chapeaux de roue peut-être, on a la broue dans le toupette. c'est peut-être pas les vacances pour tout le monde. Puis il y en a d'autres qui boivent un petit café sur la table à pique-nique dehors au camping.
6: Ben si c'est le cas, saluez-nous au 88-723-2564. On veut savoir qui est à l'écoute présentement.
11: Quel camping?
6: Oui.
11: Hey, moi, j'adore ça. Je sais qu'il y a le camping Boréal à Baie-Comeau. Il y a des gens qui nous écoutent là.
6: Oui.
11: Merci de faire de Viva votre accompagnateur. C'est du soleil qu'on a. Ça va être une belle journée encore. Et au showbiz, on va parler d'activités à ne pas manquer.
6: Oui, parce que qui dit été dit il y a plein de choses à faire, puis on va être certain de ne rien manquer de tout ça. Donc, je vous explique qu'est-ce qui se passe en fin de semaine.
11: Si vous êtes souvent en train de chercher vos mots.
6: Ah, c'est moi, ça.
11: Ah oui, tu cherches tes mots?
6: Ah, des fois, dans ma tête, on dirait qu'il faut que je change ma phrase 14 fois parce que je sais plus c'est quoi le mot que je voulais dire.
11: Ben, ça peut être un bon signe, chercher ses mots. Ouais. Je vous explique pourquoi dans la cour à G. Pour tout de suite, c'est Tracy Chapman qui nous rappelle 1996, les Jeux Olympiques d'Atlanta. Voici Give Me One Reason à Viva. Give me one.

0: Vous êtes à Viva, il est 7h06 avec Danae et moi, Jay. On passe ça de même. Au showbiz, on va parler d'un grand festival qui est à Matane et qui s'en vient. Mais avant, il y en a un, puis on rit à Amqui.
1: Oui, ça s'appelle Ahamqui. Et oui, encore à ce jour, je trouve le nom incroyable. Ça a lieu en fin de semaine à partir de jeudi et ça débute avec la tournée des finissants de l'École nationale de l'humour.
0: Oui.
1: Et ils vont être aussi de passage le lendemain du côté de Rimouski. Donc, tout le monde peut aller voir ces finissants. Sinon, vendredi, on a une soirée animée par Marc-Antoine Lévesque avec, entre autres, Charles-Antoine Desgranges qui va être présent. Et pour samedi, une prestation d'Anthony Rémillard qu'on connaît pour le Gang Show.
0: Oui.
1: Donc, vraiment une belle programmation pour Amqui pour la deuxième édition. Donc, à partir de jeudi, si vous voulez d'autres informations et vos billets, allez sur les réseaux sociaux du Festival d'humour à Amqui.
0: Ce sera le retour de Matane en lumière.
1: Aussi, à partir de jeudi. Donc, c'est en même temps les deux. Mm-hmm. C'est au Parc des Îles de Matane. Et une programmation incroyable, encore une fois.
0: Ben
1: jeudi,
0: oui.
1: Stella Dupré et Marc Dupré, duo père-fille. Ça va être vraiment bon.
0: Hey, je savais même pas que sa fille jouait de la musique.
1: Hey, oui, elle est vraiment bonne. Elle a une super belle voix.
0: Ah, ouais.
1: Ouais. Ils chantent ensemble souvent, puis c'est tellement beau.
0: Wow.
1: Pour vrai. Fait que j'espère qu'ils vont faire leur duo de In the Stars pendant leur prestation. Sinon, vendredi, Staz, Jay Scott, Soul Jack vont être là. Et pour samedi, Guylaine Tanguay et les gars du Nord.
0: Ah,
1: donc,
0: ouais.
1: Trois soirées avec des styles complètement différents, mais ça va être trois excellentes soirées. Donc, pour vos billets, ben allez consulter le site de Matane en lumière.
0: Est-ce que vous êtes genre à chercher vos mots, à avoir de la misère à vous souvenir de quoi vous vouliez parler? Si oui, il y a peut-être du bon là-dedans. Fait que ça, c'est une bonne nouvelle. Mais pour tout de suite, c'est Charlotte Cardin, The Way We Touch, tout l'été, Viva la musique.

0: Non, mais on envoie ça dans le cours à... Dans le cours à...
1: Voyons, c'est quoi le mot?
2: Son nom m'échappe à lui, là.
0: Tu sais, vous entrez dans une pièce.
1: Ouais.
0: Puis vous avez oublié ce que vous vouliez faire. Ou encore, vous parlez de quelqu'un, d'un acteur connu, puis vous avez donc bien de la misère à trouver c'est qui ce nom-là. C'est bonne nouvelle. Selon les chercheurs de l'Université de Grenoble, c'est tout à fait normal. À partir de la cinquantaine, ça peut même s'accélérer, puis c'est pas nécessairement un signe de déclin.
1: OK.
0: Donc, c'est pas une baisse au niveau cognitif. Non, c'est que les mots disparaissent pas de notre mémoire, c'est que notre cerveau les connaît toujours. C'est comme on accumule de plus en plus de vocabulaire avec l'âge.
1: Ah, fait que là, chercher, c'est plus long.
0: S'il y en a plus, fait que pensez à une grosse bibliothèque, OK? Vous les avez tous, les livres. C'est les trouver qui deviennent de plus en plus compliqués, plus il
1: ouais.
0: y en a. C'est exactement la même chose. Puis plus qu'on en ajoute, plus que les étagères se complexifient, c'est la même chose. Mais on compense en utilisant davantage de sens, de contexte, puis d'expérience accumulée au fil des années. C'est donc dire que souvent, on n'a pas le mot, mais on le comprend plus, puis on sait il est dans quelle catégorie, bien, on le cherche, mais on le trouve pas. Les chercheurs ajoutent justement que le cerveau fonctionne pas moins bien, il fonctionne juste autrement en vieillissant, puis il est davantage fonctionnel dans le contexte et le sens. Il y a une bonne nouvelle, les personnes qui lisent, qui apprennent de nouvelles choses, qui font de l'exercice, qui entretiennent leur vie sociale, puis qui parlent plusieurs langues, développent, oui, ce qu'on appelle une réserve cognitive qui aide le cerveau à mieux s'adapter au vieillissement. Donc, si au niveau cognitif, on veut vraiment favoriser un vieillissement sain, puis un déclin cognitif plus lent, ben apprendre d'autres langues, socialiser, faire de l'exercice, c'est toutes des choses bonnes.
1: Oh, ouais.
0: Ça a pas forcément un lien avec l'âge, chercher ses mots. Hein. C'est vraiment avec des catégories de mots. Puis ce qui revient le plus souvent, c'est les noms des personnes.
1: Ah.
0: Comme le nom d'un acteur-chanteur, un ancien collègue, le prénom du voisin, le nom du professeur de nos enfants ou encore professeur de notre enfant en deuxième année, c'est dur, c'est très difficile parce que là, il y a plus ou moins de sens. C'est vraiment juste une combinaison.
1: Tu vois, ma mère est excellente là-dedans, elle retenir tous les noms.
0: Ah ouais?
1: Ah, moi, je les oublie toutes puis à chaque fois, elle est comme, ben voyons! C'était ta gardienne en deuxième année. Je suis là, ben oui, maman. Ben oui.
0: Ben oui, mais toi, t'étais jeune, tu t'en souviens moins.
1: Le nom de tout le monde, pas tant. Je sais, je la connais, là, mais c'est ça.
0: Il y a un truc pour ça, hein?
1: Il y a un truc?
0: Pour retenir les noms.
1: Oh, hey, j'en ai besoin.
0: Moi, je vais te le donner, mon truc, mais pas tout de suite.
1: Ah!
0: Non, juste après Ariane Moffatt. Et c'est beaucoup plus facile de se rappeler d'Ariane Moffatt quand c'est écrit sur mon écran.
1: Ouais, c'est
0: Voici
1: ça.
0: Voici sa plus récente chanson. Ça s'appelle « Petite joie ». Ça va bien commencer votre mardi. Il est 7h18. Vous êtes avec Danae J. Tout l'été, viva la musique!

0: je vais. Mais la chanson, oui. C'est quoi votre truc pour retenir les noms? Hey, moi, j'en ai un, puis ma blonde est exactement comme toi.
1: Okay,
0: quelqu'un dit son nom, puis l'oublie instantanément.
1: Ah, c'est ça, c'est mon problème,
0: et
1: ça.
0: Moi, j'étais pas bon avant non plus. J'ai développé un truc. Je sais pas si j'ai entendu ça, mais dans les oreilles d'une personne, il n'y a pas de mot de plus important que son propre nom, parce que c'est le nom qu'il entend dès qu'il est bébé, et ce prénom construit en lui une certaine confiance, et on sait qu'on s'adresse à cette personne-là. Donc, c'est important de le dire, son nom, puis Danaé, je te le dis, gars, je viens de dire ton nom, puis ça te dérange pas.
1: Non.
0: Donc, pour ancrer le nom d'une personne dans ton cerveau à toi, c'est comme étudier à l'école, ça rentre mieux quand tu l'écris ou que tu le dis. Donc, dès les premières minutes que tu rencontres cette nouvelle personne-là, répète son nom.
1: Ah.
0: Je vais en profiter pour saluer un auditeur qui m'a apostrophé à un endroit assez surprenant en fin de semaine. Au McDo, OK? On est arrêté, on avait faim, puis moi, je voulais acheter la paix, puis que tout le monde arrête d'avoir faim. Parce qu'on faisait du magasinage, fait qu'on est arrêté au McDo. Puis on a mangé, puis en sortant, il y a quelqu'un qui dit « Excuse-moi, Jay ». Fait que je me suis tourné tout de suite. J'ai dit « Oui ». Puis il dit « Tu me connais pas, mais moi, je te connais vraiment bien. Je suis un auditeur fidèle depuis plein d'années. J'ai emménagé de la France et t'as été la première voix que j'ai entendue à la radio. Puis chez nous, la radio, c'est important. Puis c'est vrai, en France, là, la radio est beaucoup plus forte. Puis les personnalités sont vraiment des vedettes, là. Fait que j'ai trouvé ça super fin. Puis il m'a parlé un peu et il s'appelle Nicolas. Pourquoi je m'en rappelle?
1: Parce que tu l'as dit.
0: Je l'ai dit. En terminant, j'ai dit, hey, merci beaucoup, Nicolas. On s'est serré la main. Puis on est reparti. Puis là, ma blonde a parti à rire, puis elle a dit, t'as dit son nom pour t'en rappeler. Hein? Je suis comme, exactement. C'est arrivé en fin de semaine. Fait que je te salue, Nicolas.
1: Dans le fond, qu'est-ce qu'il faut retenir?
0: Oui.
1: C'est que si jamais tu rencontres quelqu'un que tu ne répètes pas le nom, c'est que tu veux l'oublier.
0: Oh! C'est chiant, ça. Non, prenez pas ça. Non, mais répétez le prénom quand vous parlez à la personne, ça va vraiment marcher.
1: Pour vrai, c'est un bon truc, parce que c'est vrai que quand on étudie pour un examen, par exemple, c'est en se répétant.
0: Oui!
1: Donc, c'est logique que ça marche.
0: Exact.
1: Et moi, j'avais utilisé ce truc parce que honnêtement, je commençais à être à bout de tous mes autres trucs pour me rappeler des noms des gens. Là.
0: Il y a d'autres mots qu'on oublie souvent. Puis souvent, c'est des outils. Parce qu'on connaît pas le mot véritable, comme une botteuse ou une scie puis une ça. Là. Ben là, pas une scie comme une scie qui coupe, là, mais...
1: Tu veux-tu savoir mon truc, moi, quand j'oublie un mot? J'en invente un nouveau.
0: Ouais, ben c'est ça qui arrive. C'est que là, après, on reste pogné avec ce mot-là, comme un machin, un bidule, une patente. Comme le fameux débouche-bouteille. Comment ça s'appelle, un débouche-bouteille?
1: Ça a un autre nom que débouche-bouteille.
0: Ben oui, un limonadier.
1: Ah ouais.
0: Voilà, c'est ça. Mais vous allez l'oublier.
1: Push-push.
0: Un pulvérisateur.
1: Mais moi, j'appelle ça un push-push.
0: Ouais, c'est ça. Mais il y a des mots qu'on oublie comme ça. Fait qu'à un moment donné, t'en crées d'autres avec la sonorité de la chose. Un bedding badang. On s'informe dans un moment, puis tu vas être contente. Il y a une belle collaboration qui s'en vient et ça fait très été. Au retour, à Viva.
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13: Bonjour, ici Michel Scarpino. Voici le bilan de l'actualité. Le premier ministre Mark Carney a atterri à Ankara, en Turquie, où il doit tenir plusieurs réunions avec des chefs d'État de pays alliés dans le cadre du sommet de l'OTAN. Le premier ministre devrait avoir des entretiens bilatéraux aujourd'hui avec le président turc Recep Erdogan et le président ukrainien Volodymyr Zelensky. Il doit aussi rencontrer des responsables sud-coréens, allemands et norvégiens. Le sommet de l'OTAN devrait porter principalement sur une augmentation collective des budgets de défense, ainsi que sur l'unité de l'Alliance dans un monde de plus en plus menaçant. Le ministre des Finances, François-Philippe Champagne, a affirmé hier que les libéraux maîtrisaient les finances fédérales, alors même que les détails essentiels concernant les dépenses en matière de défense et d'infrastructure restent confidentiels. M. Champagne a indiqué aux journalistes qu'Ottawa s'était montré très transparent envers les Canadiens concernant le rythme des dépenses fédérales et la nécessité de se concentrer sur ce que le gouvernement peut contrôler en cette période d'instabilité géopolitique. Et puis la SOPFEU a élargi le territoire où des mesures préventives restreignent les travaux en forêt devant les conditions météo actuelles. Elle a suggéré à ses membres de suspendre les travaux d'exploitation forestière et les travaux sylvicoles à partir de 8 heures ce matin. La mesure s'applique aux régions du Saguenay-Lac-Saint-Jean, la capitale nationale, la Mauricie, l'Outaouais, l'Abitibi-Témiscamingue, la Côte-Nord, de même que le nord du Québec, la Naudière et les Laurentides. La recommandation de restreindre les travaux en forêt s'applique principalement au secteur forestier composé majoritairement de résineux. Et par ailleurs, le ministère de la Sécurité intérieure a élargi l'interdiction de faire des feux à ciel ouvert en forêt ou à proximité depuis 18 heures hier dans la majorité des régions du Québec. Actuellement, près de 200 feux sont en activité dans les zones de protection intensive et nordique du Québec. C'était vos actualités Arsenal Média.
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3: Dans le Grand Rimouski pour aujourd'hui, c'est encore une journée chaude qui nous attend avec un maximum de 28 et du beau soleil. Demain, ça va être la même chose. Donc, il fait chaud, il fait beau, on en profite. Sinon, pour le reste de la semaine, jeudi du beau soleil, vendredi, on a un 40% de possibilité d'averse. Sinon, pour en fin de semaine aussi, ça va être ensoleillé. Vraiment une belle semaine qui nous attend. Merci d'être à l'écoute d'En passe de même avec Jay et Danae ici à Viva.
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14: Il est 7h30, puis c'est mardi aujourd'hui. Je sais pas, mais moi, je me pensais déjà mercredi.
3: Ouais,
14: j'ai l'impression que la semaine va être longue.
3: Il
14: va faire chaud en plus, comme tu l'as dit. Mais là, on vit le moment présent, puis c'est une journée importante.
3: Oui, parce que en ce 7 juillet, c'est l'anniversaire de Martin Lachance.
14: Oui!
3: On a reçu un beau texto de la part de Karine qui nous dit qu'il a 40 ans aujourd'hui.
14: Ben, il fait pas son âge.
3: Non, ben, bon anniversaire, Martin. Et c'est toute la gang d'Électricité ML, ainsi que ton amoureuse et ta fille qui te souhaite une belle journée.
14: Ben
3: et
14: oui.
3: Nous aussi. Fait que, une grosse gang qui te
14: vraiment
3: souhaite
14: fin,
3: joyeux
14: Martin.
3: Anniversaire.
14: Ouais, ouais, ouais. Hey, bon anniversaire. 40 ans, ça n'a pas de bon sens. Si jeune, si jeune, si fort et si flexible.
3: Wow!
14: Il est allé dans mon grenier, lui. Shawn Mendes, Camila Cabello, c'est Señorita. Un bon réveil. À Viva!

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2: Hey, un bon réveil. Aujourd'hui, on est le 7 juillet 2026. C'est une marque, c'est une date qui était marquée à mon calendrier.
3: On jase de même. On jase juste de même. On jase de même.
2: Parce qu'aujourd'hui, ça fait 20 ans que je suis à l'emploi ici, chez Arsenal Media, qui avant était Belle, qui avant était Astral, et j'en ai traversé des affaires.
4: Eh hey, oui, hein?
2: Hey! Puis, le plus drôle là-dedans, là, c'est qu'aujourd'hui, ça fait 20 ans que je suis ici et que je vous parle à tous les jours. Le temps passe vite, hein, s'il vous plaît.
4: Ça a pas l'air de 20 ans dans ta tête?
2: Non, pas en tout. En fait, le souvenir le plus lointain, c'est qu'ici, la station a déménagé, je pense, en 2008. Fait que j'ai vécu 2 ans à l'ancienne station qui a vécu le AM.
4: Mais t'as vécu, ça veut dire l'entièreté du temps que la station a été ici.
2: Ben oui.
4: Wow.
2: Et puis quand on a branché ça ici, c'était planté tout le temps. Mais aujourd'hui, ça se passe bien. Et là, j'ai 37 ans. Ce qui veut dire que il y a 20 ans, j'avais 17 ans, j'étais pas majeur. Et un des premiers mandats qu'on m'a donné quand j'ai commencé à être en onde, c'est de faire ce qu'on appelait les infos sorties.
4: Okay.
2: Les infos sorties, c'est comme inviter les gens à sortir au bar.
4: Okay.
2: Ça veut dire que, admettons, tu rentrais dans ton char pour aller acheter une pinte de lait, ben tu finissais à boire une pinte dans un bar. Puis, parmi les bars que je faisais, il y avait un bar de danseuses.
4: Oh.
2: Oui, qui n'existe plus aujourd'hui, qui s'appelait En tout cas, je pense que ça n'existe plus. Et leur slogan, c'était « Là où la beauté est signe de sensualité ». Et moi, je parlais de ce bar-là, puis j'étais même pas majeur.
4: Wow.
2: C'était complètement fou. Ça fait pas 20 ans que je fais de la radio. Pour être plus précis, ça fait 23 ans que j'en fais. Mm-hmm.

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1: On reste à parler dans un micro de toute façon.
2: Exactement.
1: Et de connecter les gens. Puis là, on est là avec vous, puis on sait ce qui se passe chez nous. Puis moi, c'est ce qui compte, faire de la radio pour les gens de chez nous. J'ai eu plein d'occasions de partir, mais j'étais comme, non, ça me tente pas de partir de chez nous.
2: Ben
1: je suis bien ici, je connais la place, je connais qu'est-ce qui se passe. J'ai l'impression de faire une différence dans ma communauté, puis c'est ce qui me rattache à ce médium-là. Mais c'est surtout vous. Puis il y a des auditeurs qui m'ont écrit au courant des derniers jours pour me dire, ben, tu sais, félicitations pour tes 20 ans. Moi, je me rappelle quand tu faisais des messages à l'Audiovox à l'école Paul Hubert à Rimouski. Puis c'est vrai que je faisais ça et j'avais fini sur un coup d'éclat incroyable. Ceux qui étaient là en 2006 s'en rappellent certainement. Je l'ai compté une couple de fois, je le raconterai pas, mais en tout cas, si vous avez quelqu'un dans votre entourage qui était là en 2006, ben demandez-lui de raconter qu'est-ce qui s'est passé dans mon dernier message d'Audiovox. C'était le début de l'été comme là. J'ai la chance de faire mon travail depuis 20 ans parce que vous êtes là et vous écoutez la radio, puis je vous remercie. Je remercie les auditeurs, je remercie aussi les entrepreneurs qui décident de mettre leur argent publicitaire chez nous parce que ça permet à la radio de vivre, de parler de ce qui se passe chez nous, de nous offrir un salaire et de nous permettre de dépenser chez nous aussi. Parce que, oubliez-le pas, le sou publicitaire, les dollars publicitaires que vous mettez dans nos voix, ben vous allez le récupérer parce que j'ai fait rénover ma cuisine, parce qu'on va souper au restaurant, puis c'est de l'argent qui reste chez nous, alors ça fait toute une différence.
2: Et je veux conclure en disant joyeux radioversaire, Jay, joyeux 20 ans.
1: Merci, c'est super gentil. C'est le fun de vous savoir à l'écoute. Puis si vous étiez là à mes premiers balbutiements, alors que j'étais vraiment moins bon, ben textez-nous au 418-723-2564. C'est quoi votre souvenir de mes 20 ans de carrière ici? J'ai le goût de savoir qu'est-ce qui vous a marqué. Parce que moi, il y a bien des affaires, mais c'est vous l'important là-dedans. Ludovic Bourgeois, à Viva.

0: Ne jamais oublier d'où l'on vient. C'est vrai, ça, Ludovic Bourgeois. Moi, je viens d'Esprit Saint. Fin de l'anecdote.
1: Je m'attendais à une suite.
0: Non.
1: T'as parlé, Jay, dans les dernières minutes de tes 20 ans ici.
0: Oui.
1: Que tu célèbres aujourd'hui.
0: Hey, c'est de plus en plus rare, hein, des gens qui ont de l'ancienneté de 20 ans.
1: Oui, oui, c'est vrai.
0: Fait que moi, je suis content.
1: Fait que profite-en.
0: Je me suis rendu.
1: Oui, c'est ça. Puis on a eu plein de textos. Il y a Manon Fournier de Baie-Comeau.
0: Oui.
1: Qui nous dit, félicitations, Jay, pour tes 20 ans à cet endroit. Continue de nous faire rire avec ta collègue. Vous êtes vraiment super.
0: C'est gentil.
1: Stacy qui nous a écrit, salut, Jay. Juste dire que t'es mon Geno le matin, que Gino était au Madame à Salut Bonjour.
0: Ah, comme Gino Chouinard.
1: Oui, c'est ça. Mais toi, t'es son
0: Gino. Mais c'est donc bien fin, ça.
1: C'est fin, hein?
0: Mon Dieu, j'espère faire le tirage de la vente du million chez Tanguy un jour.
1: C'est tellement des beaux messages, puis tu les mérites.
0: Oui, c'est gentil. Je vous ai demandé, c'est quoi votre souvenir de ce que j'ai déjà fait à la radio? Parmi moi, mes souvenirs qui m'ont marqué, le lancer de la banane à Matane avec ma collègue Émilie, mon amie Caroline, qui nous a marqué aussi pour d'autres raisons. Ça, c'était un beau souvenir
1: d'une folie du matin. Le lancer de la banane.
0: C'était le road trip de l'émission du matin, puis on visitait une destination, je pense, aux semaines ou aux deux semaines. Okay? Fait qu'on partait, puis on amenait l'émission du matin dans les municipalités environnantes. On a fait le lancer de la saucisse à Saint-Narcisse. On a fait le... Hey, attends un peu. Le lancer de quelque chose à Saint-Luce.
1: Ah, fallait
0: que ça rime. Ouais, je me rappelle pas c'était quoi à Saint-Luce, mais c'était de la nourriture en général.
1: Matane, il y avait le
0: lancer
1: banane.
0: De... Ouais, il avait le lancer de la banane à Matane. Probablement le lancer du céleri à Rimouski. C'est genre des niaiseries
1: bon.
0: Même. Fait qu'il y avait une cible, fallait juste être le plus proche pour gagner un prix, là. C'était niaiseux, niaiseux, niaiseux.
1: Ah, j'adore.
0: Toi, qu'est-ce qui t'a marqué?
1: Moi, c'était dans les jeux de redis.
0: Ah oui!
1: Où tu te cachais puis fallait deviner t'étais où?
0: Ouais, hey, j'ai déjà animé complètement flambant nu dans ma douche, en direct à la radio.
1: Hey, hein?
0: Ouais, un garde-robe aussi que j'avais fait. Tu sais, des niaiseries comme ça. Ça, c'était une émission spéciale.
1: Ah oui, j'adorais l'écouter.
0: Oui, c'était, on sortait des sentiers battus. Ben, écrivez-nous si vous avez un souvenir de ce que j'ai déjà fait dans le passé parce que j'en ai fait des niaiseries. Je me suis déjà fait arrêter par la SQ parce que j'étais trop proche du passage à niveau du CN, puis j'étais déguisé. Il avait pas aimé ça cette fois-là.
1: Ouais.
0: Ouais, c'est quelque chose. Il y avait Gonzo le mécano aussi. Ça, c'était pour un concours. Je me déguisais avec une chienne. Puis j'affichais un prix du gaz ridicule. Là. Fait que les gens, fallait qu'ils notent ça puis qu'ils nous envoient un texto pour gagner justement de l'essence. Ouais. Toutes des niaiseries que j'ai faites. Il y avait le super.g également.
1: Oui.
0: Celui qui sait faire plaisir aux femmes avec son gros paquet de cadeaux. Oui, j'ai retrouvé mon costume dernièrement. Dans le fond, c'était moi habillé en collant. J'avais, tu sais, comme n'importe quel super-héros, une ceinture puis des bobettes. Mais dans mes bobettes, je mettais d'autres bobettes pour avoir un gros paquet.
1: Je paierais cher pour te voir porter ce costume.
0: Je ne rentre plus dedans.
1: On peut créer une version 2026.
0: Je pourrais l'adapter, ouais. Fait que si vous avez un genre de souvenir comme ça, racontez-nous ça au 723-2564. On a Ella Langley qui nous attend au retour à 7h45, un bon mardi.
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0: Vous êtes avec Danae et Jay, il est 7h52, on vous souhaite un bon réveil partout dans l'Est du Québec. Si vous avez un souhait d'anniversaire, quelque chose à nous dire, vous pouvez toujours nous joindre par texto au 723-2564. Ce que vous savez peut-être pas, c'est que les textos, on reçoit aussi des images et les messages vocaux. Il y en a pas de problème. Vous pouvez nous envoyer ce que vous avez le goût et nous, on va en profiter pour vous dire un beau bonjour. Tu sais, les départs à la retraite, il y en a pas mal de ce temps-là. Là.
1: Oui. Il y a Aline qui vient de nous écrire justement pour te souhaiter, Jay, un bon 20e. Ah! Et elle dit que le souvenir qu'elle a, c'est ta voix le matin avec moi-même et Isabelle.
0: Ah, ben oui.
1: Qui était à Amqui.
0: Oui.
1: Donc,
0: oui.
1: Voilà.
0: On s'est beaucoup amusés ensemble.
1: Oui.
0: C'est l'heure du... Voilà ta toune! Deux chansons qui s'affrontent. Qu'est-ce qui va jouer à 8h? C'est votre décision. Mon dévolu s'est jeté aujourd'hui sur Kygo. Je me suis laissé inspirer par le spécial disco des 50 ans du disco dans la fiesta.
1: C'était bon.
0: Oui, c'était bon, hein, s'il vous plaît. Avec Whitney Houston, Higher Love. Oh.
1: C'est drôle parce que cette chanson-là me rappelle mon université avec mon amie Janie. C'était sa chanson préférée. Elle la mettait tout le temps dans son auto.
0: OK, c'est bon. T'as choisi quoi?
1: Moi, personnellement, je suis allée un petit peu plus country ce matin avec Better Me For You de Max McNown. I didn't know.

0: C'est bon.
1: Ah, que c'est bon.
0: Et maintenant, avant d'aller écouter la chanson gagnante après les nouvelles, on va s'offrir un classique de la musique à Viva. C'est les bébés pour bien commencer votre mardi avec Loulou tout l'été. 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

0: Vous avez fait le choix de commencer votre journée dans la bonne humeur et le plaisir ici à Viva. On va s'informer dans un moment et au showbiz.
1: C'est une bonne nouvelle pour tous les fans de La Petite Maison dans la Prairie parce que vous allez pouvoir retrouver cette histoire très bientôt.
0: La chanson gagnante du Voilà ta toune s'en vient. C'est-tu Whitney Houston et Kygo? Vous êtes dans l'équipe AJ ou pour Max McNown et
1: Better Me For You.
0: Oui, c'est ça. Vous votez pour Team Danae au 418-723-2564.
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5: Bonjour, ici Michel Scarpino. Voici le bilan de l'actualité. Le premier ministre Mike Carney a atterri à Ankara, en Turquie, où il doit tenir plusieurs réunions avec des chefs d'État de pays alliés dans le cadre du sommet de l'OTAN. Le premier ministre devrait avoir des entretiens bilatéraux aujourd'hui avec le président turc Recep Erdogan et le président ukrainien Volodymyr Zelensky. Il doit aussi rencontrer des responsables sud-coréens, allemands et norvégiens. Le sommet de l'OTAN devrait porter principalement sur une augmentation collective des budgets de défense, ainsi que sur l'unité de l'Alliance dans un monde de plus en plus menaçant. Le ministre des Finances, François-Philippe Champagne, a affirmé hier que les libéraux maîtrisaient les finances fédérales, alors même que les détails essentiels concernant les dépenses en matière de défense et d'infrastructure restent confidentiels. M. Champagne a indiqué aux journalistes qu'Ottawa s'était montré très transparent envers les Canadiens concernant le rythme des dépenses fédérales et la nécessité de se concentrer sur ce que le gouvernement peut contrôler en cette période d'instabilité géopolitique. Et puis la SOPFEU a élargi le territoire où des mesures préventives restreignent les travaux en forêt devant les conditions météo actuelles. Elle a suggéré à ses membres de suspendre les travaux d'exploitation forestière et les travaux sylvicoles à partir de 8 heures ce matin. La mesure s'applique aux régions du Saguenay-Lac-Saint-Jean, la capitale nationale, la Mauricie, l'Outaouais, l'Abitibi-Témiscamingue, la Côte-Nord, de même que le nord du Québec, la Naudière et les Laurentides. La recommandation de restreindre les travaux en forêt s'applique principalement au secteur forestier composé majoritairement de résineux. Et par ailleurs, le ministère de la Sécurité intérieure a élargi l'interdiction de faire des feux à ciel ouvert en forêt ou à proximité depuis 18 heures hier dans la majorité des régions du Québec. Actuellement, près de 200 feux sont en activité dans les zones de protection intensive et nordique du Québec. C'était vos actualités Arsenal Média.
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6: Dans le Grand Rimouski pour aujourd'hui, c'est encore une journée chaude qui nous attend avec un maximum de 28 et du beau soleil. Demain, ça va être la même chose. Donc, il fait chaud, il fait beau, on en profite. Sinon, pour le reste de la semaine, jeudi, du beau soleil. Vendredi, on a un 40% de possibilité d'averse. Sinon, pour en fin de semaine aussi, ça va être ensoleillé. Vraiment une belle semaine qui nous attend. 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

0: pas ça de même.
1: Oui, c'est parti pour la journée du... Mon Dieu, il y a un goéland dans l'édifice d'en face qui nous fixe. Probablement qu'il écoute la radio, lui, mais ça me distrait pas mal. Hey, c'est quelque chose.
2: Il nous regarde dans le blanc des yeux.
1: Dieu, pour moi, on a dit quelque chose qui a pas fait son affaire.
2: On est désolé, Gontran.
1: Il est 8h05 et c'est mardi pour tout le monde, même. Fait que... Danae et Jay, ça c'est moi, on est avec vous. Et dans les prochaines minutes, on va parler d'un film québécois qui lance un cri du cœur.
2: Ouais.
1: Également, une adaptation d'une histoire qu'on connaît tous, qui prend un tournant intéressant. Alors ça s'en vient au showbiz, mais avant d'aller plus loin, c'est l'heure du couronnement du Voilà ta toune, et c'est la mienne qui gagne aujourd'hui.
2: Oui, mais c'est juste parce que c'est ton 20e anniversaire de radio. C'est juste
1: tu
2: à
1: l'acceptes
2: cause de
1: ça. Pas.
2: Non, mais les gens l'ont dit, hein. Je vais choisir la chanson de notre cher animateur qui célèbre aujourd'hui son 20e anniversaire. Quelqu'un qui a dit pas capable de choisir ce matin, mais vu que c'est le 20e
1: anniversaire. Ben voyons!
2: Fait que c'est juste parce que c'est ton 20e, c'est pas parce que t'avais un meilleur choix.
1: Avoir su, j'aurais choisi une chanson complètement hors la loi, genre, tu sais, quand ça va bien de Québec Redneck, là, je sais pas. Là.
2: Ben non, mais c'est un très bon choix ce matin.
1: Ben oui, là, j'ai fait...
2: Célèbre ta victoire quand même.
1: En tapant du pied, avec la reprise de Kygo, la voix... unique de Whitney Houston. La chanson gagnante du Voilà ta toune pour commencer votre mardi, c'est Higher Love à Viva!

0: Ça va être un Moses de beau mardi dans l'Est du Québec. Il est 8h09 et vous êtes avec On parle ça de même. Au showbiz d'Anaé, il y a Louis Morissette qui lance un cri du cœur pour son film Françoise. Mais avant, cette nouvelle version de La Petite Maison dans la Prairie sur Netflix fait jaser.
1: Oui, mais ça fait jaser dans le bon sens.
0: Oui!
1: Parce que cette fois-ci, ils ont vraiment mis la représentation autochtone de l'avant pour la série La Petite Maison dans la Prairie. Donc, c'était qu'est-ce qu'ils reprochaient aux autres versions de cette série-là. Cette fois-ci, on a décidé de vraiment les mettre de l'avant, de regarder pour que ça soit juste qu'est-ce qui a été dit et sans trop de
0: caricature ou de dénigrement.
1: C'est pas ça qu'on voulait. Donc cette fois-ci, la série va présenter l'histoire du point de vue de la nation Osage dont les terres sont occupées par les colons.
0: Oui.
1: Donc c'est de ce point de vue-là qu'on va voir le tout et oui, la famille comme d'habitude là, l'histoire de la famille va être mise de l'avant aussi. Et pour s'assurer de l'authenticité, Netflix a travaillé avec des consultants autochtones, des experts de la culture et des spécialistes de la langue tout au long de la production. Donc,
0: Ils ont fait leur devoir.
1: C'est ça, puis le travail va sûrement se voir à l'écran au moment de la série quand elle va sortir. Et elle sort cette semaine, donc vendredi, pour ceux qui sont fans de La Petite Maison dans la Prairie, vous allez voir une nouvelle version sur Netflix.
0: C'est intéressant de pouvoir voir l'évolution aussi de cette sensibilité-là, puis je suis content qu'on avance dans le bon sens par rapport à ça. Maintenant, il y a Louis Morissette qui a été victime du beau temps.
1: Ben oui, c'est ça, c'est comme une bonne nouvelle cachée là-dedans, il a fait beau en fin de semaine, ce qui veut dire que les gens sont pas allés tant que ça au cinéma. Mais malgré le tout, son film Françoise a quand même vraiment bien été au box-office québécois avec 102 000 $ environ. Ce qui est quand même correct, mais vu qu'il a fait beau, ils ont décidé de regarder plutôt le rang du film. Et le film québécois, ben c'est le seul dans le top 10.
0: Oui.
1: Donc déjà là, c'est bon. Il est à la quatrième position, mais faut dire...
0: Il y a de la compétition.
1: C'est
0: là.
1: Ça. Il y a Histoire de jouets, puis il y a Les Mignons qui sont sortis.
0: Puis il y a Supergirl aussi.
1: Exactement. Puis Les Mignons, ils ont pratiquement fait un demi-million, là. Donc,
0: c'est ça.
1: C'était dur à surpasser, mais pour un film québécois qui débute dans le beau temps, Françoise va super bien. Les critiques sont super bonnes. Il y a plein de gens qui se disaient, ça va être caricatural, ça va pas être bon, tu sais, c'est un gros sujet. Puis finalement.
0: C'est fait avec cœur et bienveillance.
1: Les gens ont ri, les gens ont pleuré. Donc, si vous voulez aller voir le film de Louis Morissette, allez-y, ça a l'air que c'est excellent. Puis je veux y aller moi aussi.
0: C'est ça qu'il disait Louis Morissette. Dans son message, c'est qu'il faut pas attendre que ça fitte dans nos vacances. Si on veut garder le film dans les cinémas, il faut aller le voir le plus tôt possible pour toujours justifier une place sur un écran. Parce que là, il va arriver Moana aussi.
1: Ben oui.
0: Fait que là, tu commences à avoir des films pas mal là, qui fonctionnent encore au travers de ça. Donc, si on veut laisser une place aux films québécois, ben pour leur permettre d'avoir des entrées.
1: Et c'est ça, c'est calculé avec l'argent au box-office. Donc, plus qu'on y va dans la première semaine, mieux c'est pour le film.
0: C'est ça. On se prépare pour le lunch 80-90-2000 avec Rick Astley, Together Forever, tout l'été, vivant.

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2: Hey, j'ai trouvé comment aborder ton thème temporaire.
3: Ah non. J'ai peur.
2: Un cauchemar pour Dana et...
3: Ah oui, absolument, j'ai tellement de regrets.
2: Oui, parce qu'on a décidé d'échanger les rôles. Tu me fais tellement suer à l'année longue avec des questions impossibles que, ben, à mon tour de te poser une question pour prouver que malgré ta scolarité, tu ne connais pas tout.
3: Et pour l'instant, je le prouve bien. Hein?
2: Ouais, et là, on reste dans le thème de la chaleur parce qu'il fait beau, fait chaud. Mais aussi parce que la science, c'est le fun.
3: Ah, bien sûr, c'est sûr que j'aurai pas ça.
2: Tu sais, t'as tellement étudié en science.
3: J'ai zéro étudié en science.
2: OK, la question. Quel est le seul métal qui est liquide à la température ambiante autour de 20 à 25 degrés?
3: Je vais avoir besoin des choix de réponse.
2: T'as même pas une idée présentement?
3: Hey.
2: Eh, boboy.
3: Je suis pas bonne en science. Là.
2: Est-ce que c'est A, le gallium, B, le mercure ou C, le plomb? C'est long.
3: Mercure.
2: Le mercure. T'es-tu sûr de ça?
3: Oui.
2: C'est la bonne réponse.
3: Yes!
2: Mais, faut dire que, c'est pas le seul qui fond à cette température-là.
3: OK.
2: Puis souvent, là, on voit en science, prends une éprouvette, mets-la dans tes mains, puis ça va devenir liquide. Souvent, ce qu'il y a, c'est pas ça, c'est pas du mercure, parce que c'est ben trop dangereux, le mercure.
3: Ouais.
2: C'est du gallium.
3: Dans le fond, c'était une question piège.
2: Ben, c'est ça, parce qu'on a souvent fait l'expérience, puis le gallium, je ne crois qu'il n'est pas toxique, donc on peut le prendre dans notre main directement, et ça a l'air d'être de l'aluminium, OK? Mm-hmm. C'est assez léger, mais c'est comme de l'aluminium. Tu mets ça dans ta main, ça devient liquide, ça fait une grosse goutte. C'est fascinant parce que son point de fusion est à 29,8 degrés, notre main est à 37, évidemment, si tout se passe bien. Et ça fond simplement dans la paume de notre main. Fait que c'est vraiment... T'as eu la bonne réponse, c'était... C'est à 50%, tu ne passes toujours pas, soit
3: non,
2: dit en
3: non,
2: passant.
3: Mais je vais essayer de passer demain.
2: Bonne chance. Ready for Love avec le collectif CLCTF à 8h18. 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

0: Hey, merci d'être avec nous, de choisir Viva pour commencer votre journée. Et je vais me faire plaisir, puis je vais faire plaisir à tous les enfants, les filles particulièrement, qui sont à l'écoute. Parce que la gang, les chasseuses de démons, les K-pop Demon Hunters s'en vient. Le groupe Untrix et Golden au retour après les nouvelles à Viva.
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13: Bonjour, ici Michel Scarpino. Voici le bilan de l'actualité. Le premier ministre Mike Carney a atterri à Ankara, en Turquie, où il doit tenir plusieurs réunions avec des chefs d'État de pays alliés dans le cadre du sommet de l'OTAN. Le premier ministre devrait avoir des entretiens bilatéraux aujourd'hui avec le président turc Recep Erdogan et le président ukrainien Volodymyr Zelensky. Il doit aussi rencontrer des responsables sud-coréens, allemands et norvégiens. Le sommet de l'OTAN devrait porter principalement sur une augmentation collective des budgets de défense, ainsi que sur l'unité de l'Alliance dans un monde de plus en plus menaçant. Le ministre des Finances, François-Philippe Champagne, a affirmé hier que les libéraux maîtrisaient les finances fédérales, alors même que les détails essentiels concernant les dépenses en matière de défense et d'infrastructure restent confidentiels. M. Champagne a indiqué aux journalistes qu'Ottawa s'était montré très transparent envers les Canadiens concernant le rythme des dépenses fédérales et la nécessité de se concentrer sur ce que le gouvernement peut contrôler en cette période d'instabilité géopolitique. Et puis la SOPFEU a élargi le territoire où des mesures préventives restreignent les travaux en forêt devant les conditions météo actuelles. Elle a suggéré à ses membres de suspendre les travaux d'exploitation forestière et les travaux sylvicoles à partir de 8 heures ce matin. La mesure s'applique aux régions du Saguenay-Lac-Saint-Jean, la capitale nationale, la Mauricie-Loutaouais, l'Abitibi-Témiscamingue, la Côte-Nord, de même que le nord du Québec, la Naudière et les Laurentides. La recommandation de restreindre les travaux en forêt s'applique principalement au secteur forestier composé majoritairement de résineux. Et par ailleurs, le ministère de la Sécurité intérieure a élargi l'interdiction de faire des feux à ciel ouvert en forêt ou à proximité depuis 18 heures hier dans la majorité des régions du Québec. Actuellement, près de 200 feux sont en activité dans les zones de protection intensive et nordique du Québec. C'était vos actualités Arsenal Média.
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14: Dans le Grand Rimouski pour aujourd'hui, c'est encore une journée chaude qui nous attend avec un maximum de 28 et du beau soleil. Demain, ça va être la même chose. Donc, il fait chaud, il fait beau, on en profite. Sinon, pour le reste de la semaine, jeudi du beau soleil, vendredi, on a un 40% de possibilité d'averse. Sinon, pour en fin de semaine aussi, ça va être ensoleillé. Vraiment une belle semaine qui nous attend. Merci d'être à l'écoute d'En Parle-ça de même avec Jay et Danae ici à Viva.
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0: Je pense que je pourrais parler. Je suis pas mal fini?
1: Ouais, je pense que tu peux.
0: Il reste un petit bout, là.
1: OK.
0: Et là, on a changé de monde.
1: Ouh!
0: Bienvenue dans les 5 à l'Angélus, à côté de la salle des jardins TELUS, à la place du 6 mai 1950. C'est l'été, il fait beau, il fait chaud, les gens se réunissent et ils placotent sur le parvis de l'église jusqu'au moment où sort de la salle des jardins TELUS, de ses loges, Véronique Bilodeau!
1: Allô!
0: T'es rendu une habituée, donc pensant de même. Merci d'être là.
1: Ah, oh, mais merci, mon Dieu, c'est quel beau départ. Quel beau départ,
2: ben,
1: c'est le...
2: Ben oui, hein?
1: J'ai tout aimé.
0: Qu'est-ce que tu fais de spécial cet été que tu nous disais hors d'onde?
1: Ben écoute, mon Dieu, je fais plein d'affaires. Moi, j'ai dit oui cet été.
0: Oh,
1: moi,
0: c'est l'été de tout oui.
1: Ben oui, il faut dire oui.
2: Exact.
1: Parce que, regarde, l'été, ça passe tellement vite, là. Mm-hmm. Genre, c'est un soubresaut dans notre année. Puis là, moi, je voulais vraiment en profiter, là. Je voulais pas manquer mon été, là. Puis là, j'ai dit oui.
0: Jusqu'à présent, tu dis oui à quelque chose que tu as regretté après?
1: Non, j'ai rien regretté.
0: Non, pour l'instant.
1: Pour l'instant. Oh ouais, j'ai touché du bois, s'il vous plaît. Ouais, j'ai rien regretté pour l'instant. Imaginez, je dis oui, genre, puis là, demain, j'arrive, je suis comme, hey, la gang, j'ai des regrets.
0: Véronique, t'es une autrice, compositrice, interprète de la région qui a un succès partout à travers les radios au Québec. Félicitations,
1: merci.
0: Première chose. Deuxième affaire, tu reviens dans le coin, puis c'est le fun, parce que quand t'as sorti ton album, c'était cet hiver.
1: En septembre,
0: ouais. Oui, c'est ça. Tu disais, ah, j'espère pouvoir revenir cet été. Ben, ça se passe.
1: Oui, je suis tellement contente. C'est pour vrai, ben, tu sais ça, je viens de Rimouski. Pour moi, c'est tellement un bonheur de venir jouer chez nous puis de pouvoir présenter mes tunes devant mon monde.
0: Ben oui.
1: Fait que, puis tu sais, surtout, cette semaine, ce qui est particulier, tu sais, mon lancement d'album, c'était au bain public, donc c'est un bar, donc 18 ans et plus. Mais là, cette semaine, c'est au 5 à l'Angélus, donc accessible à tout le monde, gratuit. Et là, mes neveux et mes nièces vont pouvoir être là.
0: Ben oui!
1: Fait qu'ils vont voir mon show pour la première fois.
0: Oh, wow.
1: Fait que je suis comme full excitée, full énervée. Genre, Tati Véro à capote un peu.
2: Oh. Puis tu vas présenter ton spectacle Nos étés rebelles, qui est basé sur ton album. À quoi on peut s'attendre?
1: Ben, c'est très dansant comme spectacle.
2: Ouais.
1: Oui, c'est super dynamique. Là. C'est vraiment comme une espèce de grande fête. Là. Après ça, je veux dire, tu peux vraiment être assis sur ta chaise puis en profiter quand même. Mais c'est vraiment là, une grande célébration, c'est lumineux. J'étais avec mes musiciens, musiciennes, Vincent et Rebecca, qui s'en viennent de Montréal expressément pour ça.
0: Cool.
1: Fait que ça va vraiment être un super show, là. Puis en plus, avec le coucher de soleil, là, demain, ou genre le soleil qui... On sera pas au coucher de soleil, mais le soleil va descendre sur le fleuve. La vue va être exceptionnelle.
0: T'as écrit cet album-là, et là, tu le joues probablement pour la première fois durant l'été. Ça s'appelle Nos étés rebelles. Est-ce que ton album a un goût spécial cet été?
1: Ben, c'est drôle parce que c'est comme si, moi, dans la vie, je m'écris des tunes. Genre, j'écris des tunes sur le coup de ce que je vis.
0: Ouais.
1: On dirait que quand je les sors, ou comme quand je me remets à les chanter, je les revis une deuxième fois.
0: Okay.
1: Ah. Fait que c'est vraiment weird comment cet album-là, t'es Nos étés rebelles, j'ai l'impression de passer vraiment un été rebelle en ce moment, puis j'essaye d'en passer un le plus possible aussi. Fait que c'est pour ça, je pense, l'été du oui. Fait que c'est sûr que c'est vraiment spécial pour moi de me dire les tunes de mon album, les performer en été, ça fait vraiment comme, c'est ça, là. Je pense que c'est vraiment là que je vois à quel point c'est un album d'été puis à quel point ça fait... C'est ça, c'est comme une saucette dans la piscine, là, cet album-là.
0: Oh,
1: ça
0: va être bien, là. Idéalement pour la guitare, c'est pas bon pour
1: la guitare. Oui, non, la guitare dans la piscine, non.
0: Non. Et tu sais, on revient à toi, tu viens de la région. Quand tu penses à un été rebelle, t'as-tu un souvenir qui te vient en tête ici dans la région d'un moment où est-ce que tu t'es senti, tu sais, en plein cœur de l'adolescence et un peu rebelle? T'es où? Tu fais quoi?
1: Ah ben là, je vous dis mon tea, là, je vous dis mon
0: gossip. Oui, c'est ça, je veux, moi.
1: Quand j'avais 16 ans, l'été de mes 16 ans, il y avait un grand boy qui venait me chercher à ma fenêtre tard le soir.
0: Oh non.
1: Fait qu'il venait cogner à la fenêtre de ma chambre chez mes parents. Puis là, à ce moment-là, je sortais, puis on allait marcher partout. Fait qu'on allait genre au pont de la rivière Rimouski.
0: Oui.
1: On allait s'asseoir là, on parlait, on allait se promener. Dans le temps, il y avait le Vidéotron, là, sur Saint-Germain.
0: Ouais.
1: On allait dans ce coin-là, on marchait, la ville était comme fantôme.
0: Oui.
1: Il y avait juste nous deux qui marchaient, c'était... insane c'est... comme souvenir d'adolescent.
2: C'est digne d'un film.
1: Je le sais.
0: Ta mère, t'es-tu au courant?
1: Je pense que oui. Je le sais pas, je pense que oui. À ce point-ci, elle le sait.
0: Mais là, tu connais, tu t'es vendu. Dans 15 secondes, tu restes avec nous parce qu'il n'y a pas meilleure façon d'apprécier ta musique et de nous conquérir avec celle-ci que de la jouer. Tu vas nous offrir Sous ma peau à Viva et ça s'en vient dans 15 secondes.
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1: Bonjour.

0: Et c'est tout pour aujourd'hui. On part ça de même. On va se retrouver demain dès 6h.
1: Oui, et dans les prochaines minutes, Diane Simard qui s'installe et elle va vous faire danser parce que il y a de l'énergie qui s'en vient avec le hit qu'elle va présenter dans quelques instants ici à Viva.
0: Et moi, je vous retrouve tantôt pour le lunch 80, 90, 2000 et il va être question de prolonger votre vie en changeant une petite habitude au bureau.
1: Oh.
0: Ouais, okay. Au travers d'excellents hits des 3 dernières décennies. On se retrouve plus tard. Salut!
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0: Smart en place jusqu'à l'arrivée de votre lunch 80-90-2000. Alors, j'ai bien hâte de vous tourner toute la belle musique que j'ai dans la programmation aujourd'hui. On aura entre autres une pièce qu'on retrouve sur le nouvel album de Madonna, Confessions 2. Et les critiques sont unanimes concernant cet album-là. On aura l'occasion de s'en reparler. Aussi, Shania Twain s'en vient avec de la nouveauté. On l'aura en musique également. J'ai bien hâte de vous jouer aussi les artistes de chez nous, King Melrose, Laurence Saint-Martin qui s'est offert aussi un nouveau look capillaire. On aura l'occasion de s'en reparler. Les trois accords aussi seront là avec nous autres. Faut pas oublier aussi William Cloutier avec Claude Bégin. Toujours des très, très, très bons hits de nos artistes de chez nous. Lex One Direction, Niall Horan s'en vient aussi tantôt. Pink est à venir et pour tout de suite, c'est David Guetta avec Jennifer Lopez à Viva.
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Non, elle n'arrête pas de se promener, de se donner en spectacle. Puis le prochain à l'horaire, c'est après-demain. Donc, elle fait partie de la programmation du prestigieux Festival d'été de Québec qui part, oui, le 9 juillet jusqu'au 19 juillet.

nouvelle province. Et parlant de visite, il y en a un qui s'en vient, mais il va être un petit peu plus tard, lui, par contre. En 2027, l'ex de One Direction, Niall Horan, qui s'en vient nous présenter son plus récent album, Dinner Party, qu'il a publié le 5 juin dernier. Le chanteur irlandais s'invitera au Centre Bell de Montréal le 2 avril 2027. Alors, les billets sont déjà disponibles pour ce spectacle-là qui s'inscrit dans sa tournée internationale Dinner Party Live on Tour. Le voici, Niall Horan avec Evan. À Viva!

Dua Lipa a confirmé la tendance bijoux de l'été 2026 avec les dernières photos qu'on a vues d'elle. On s'en reparle dans un instant. Pour tout de suite, la voici avec Levitating.

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Paris-Pan confirmé la tendance bijoux de l'été 2026 avec un collier à breloques XXL. Alors, on l'a vu débarquer avec un simple débardeur blanc. Elle avait un jeans et ce qui était vraiment le must, c'est le bijou qui attirait notre attention. Alors, un collier avec de très grosses chaînes, très collé au cou, et il y avait des breloques. Alors, j'ai vu des cadenas accrochés après ça, des cœurs, donc des choses qui lui tient à cœur, peut-être. Alors, c'est vraiment l'accessoire à avoir comme bijou. Moi, j'ai déjà vu les bracelets à breloques, on se rappelle, hein, bracelets.

0: promenait à New York. Le Elle Magazine nous en parle. Alors, le bijou à breloques XXL, c'est l'accessoire star de l'été, confirmé par Dua Lipa. À venir, Bob Marley et Teddy Swims.
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Moffat et jouer dans Vive à l'avant midi. Oui, on peut jouer, on peut s'amuser, on peut danser, on peut même y aller dans beaucoup d'introspection avec le nouvel album de Madonna, Confessions 2. Les critiques sont unanimes, on s'en parle dans un petit instant. Laurent Musique également dans les prochaines minutes. Et pour tout de suite, voici Dawn Henley.

suite de Confessions on the Dance Floor qu'elle a publié au début des années 2000, qui a relancé sa carrière, qui était très dansant. Mais on dit que franchement, c'est pas vraiment une suite là, parce que il y a vraiment une authenticité là, puis une saveur qui lui est particulière à ce nouvel album là. On parle ici là de Madonna qui a su se renouveler comme d'habitude.

0: ça qu'elle a rien envie à personne. On dit que sur Confessions 2, dans la presse, entre autres, elle emprunte plutôt de la house des années 80 et 90. Et on dit que ça tranche très bien avec les sonorités country et rock qui sont en vogue dans la pop actuellement. Alors, c'est très dansant, très club, la première partie de l'album. Après ça, c'est un peu plus introspectif, plus personnel comme disque. Mais on a dit que c'est vraiment pas un album là, taillé pour les radios commerciales, mais que c'est un excellent album, 9 sur 10 pour Confessions on a Dance Floor dans la presse. Et Bring Your Love s'y retrouve, collaboration Sabrina Carpenter à venir dans un moment à Viva.
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10: Ici Michel Scarpino. Face aux conditions météo actuelles, la SOPFEU, en collaboration avec le ministère de la Sécurité intérieure, a ajouté des secteurs à l'interdiction d'allumer des feux à ciel ouvert en forêt ou encore à proximité. L'interdiction s'applique à plusieurs régions du Québec. Mentionnons qu'actuellement au Québec, 9 incendies de forêt sont en activité dans la zone de protection intensive et 191 en zone nordique. Le ministre des Finances, François-Philippe Champagne, affirme que les libéraux maîtrisent les finances fédérales, alors même que les détails essentiels concernant les dépenses en matière de défense et d'infrastructure demeurent confidentiels. Il a indiqué qu'Ottawa s'était montré très transparent envers les Canadiens concernant le rythme des dépenses fédérales et la nécessité de se concentrer sur ce que le gouvernement peut contrôler en cette période d'instabilité géopolitique. Et puis, policiers et citoyens pourront rendre hommage aujourd'hui à l'agent de service de police de Montréal, Mohamed Lamine Ben Redouane, qui a été tué dans l'exercice de ses fonctions le mois dernier. Une cérémonie commémorative aura lieu en l'honneur du policier de 34 ans qui a perdu la vie dans un échange de tirs avec un tireur près d'un hôtel en Côte-des-Neiges le 22 juin. 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

qui nous a offert une toute nouvelle chanson il y a à peine 4 jours. Merci pour la nuit. Alors, disponible sur toutes les plateformes numériques. Elle est également dans plusieurs festivals cet été. Beaucoup de salles aussi qui s'en vient pour elle pour la prochaine année. Alors, n'hésitez pas. Laurence Saint-Martin qui s'est offert d'ailleurs un nouveau look capillaire. Alors, elle était châtaine claire, même tirant sur le blond avec des mèches ou un balayage. Je sais pas, mais ça lui allait très bien. Et là, ça y va super bien aussi. Nouveaux cheveux bruns cette fois-ci pour Laurence Saint-Martin. Toujours la coupe très longue, donc dans le dos. Mais le brun, c'est tellement beau. Puis c'est tendance aussi, hein. C'est pas la fin du brun. Le magazine Clin d'œil nous en a parlé récemment. On parle d'un beau brun chocolat également qui fait son grand retour dans l'univers beauté capillaire. Vous pouvez donner un petit peu de brillance également. Donc un brun chaud, lumineux, là, c'est très, très beau. Puis c'est ce que Laurence Saint-Martin a dévoilé sur ses photos récemment sur ses réseaux sociaux. Voici Ray à Viva.

Toujours les vacances dans Viva la Vent Midi, les trois accords qui poursuivent justement leur tournée. Toujours les vacances un peu partout au Québec. Alors, prochaine date à l'horaire, c'est ce 10 juillet prochain à Notre-Dame du Mont-Carmel pour Mont-Carmel en fête. Alors, ils vont se promener également du côté du festival du Blédin en juillet. Ils vont aller à la traversée internationale du lac Saint-Jean. Ils vont passer au mois d'août vers le festival de la Grillade et à Val-des-Bois en musique. Puis il y a plusieurs spectacles en salle également. Alors ça s'étend jusqu'en 2027 pour les trois accords, lestroisaccords.com pour ne pas les manquer. À venir dans un instant,

0: 7 avec Isthmus, I've Been Love. Quel bon classique qu'on espère entendre. Merci de choisir Viva.
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1: Beaucoup de ses années d'adolescence, de ses racines, ainsi que l'énergie du rock et du R&B qu'elle aime tant, tout en conservant ce petit accent western. Alors évidemment que ça pique notre curiosité, la page couverture où elle est assise dans un camion rouge, style vintage, style agricole, c'est juste wow, avec une magnifique robe qui brille, c'est vraiment beau. Alors, elle rend hommage à ses racines avec cet album-là qui s'en vient donc le 24 juillet prochain. Voici en musique Shakira et sa relecture de Je l'aime à mourir, parce qu'ici, c'est Viva la musique.

Il était parmi les 1000 invités chanceux au mariage de Taylor Swift et de Travis Kelce vendredi soir. Ed Sheeran qu'on vient de s'offrir avec Azizam. Diane Simard est en place avec vous autres. Merci beaucoup de nous choisir. Voici Zaz en musique.

0: midi, on lunch au son des meilleurs classiques des dernières décennies. Hein, le lunch 80, 90, 2000. Manquez pas ça. Jerry vous attend encore une fois ce midi pour vous aider à bien passer votre heure du dîner. Puis il sera question ce midi de comment prolonger notre vie en changeant nos habitudes au bureau. Ça pique ma curiosité. On aura la réponse pendant l'heure du lunch. Et un exemple de ce que vous pourrez entendre comme bon classique, Bryan Adams et Evan, c'est la toune du lunch en réserve à venir dans un petit instant à Viva. Et manquez pas Charlotte Cardin également avec The Way We Touch.
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8: Ici Michel Scarpino. Face aux conditions météo actuelles, la SOPFEU, en collaboration avec le ministère de la Sécurité intérieure, a ajouté des secteurs à l'interdiction d'allumer des feux à ciel ouvert en forêt ou encore à proximité. L'interdiction s'applique à plusieurs régions du Québec. Mentionnons qu'actuellement au Québec, 9 incendies de forêt sont en activité dans la zone de protection intensive et 191 en zone nordique. Le ministre des Finances, François-Philippe Champagne, affirme que les libéraux maîtrisent les finances fédérales, alors même que les détails essentiels concernant les dépenses en matière de défense et d'infrastructure demeurent confidentiels. Il a indiqué qu'Ottawa s'était montré très transparent envers les Canadiens concernant le rythme des dépenses fédérales et la nécessité de se concentrer sur ce que le gouvernement peut contrôler en cette période d'instabilité géopolitique. Et puis, policiers et citoyens pourront rendre hommage aujourd'hui à l'agent de service de police de Montréal, Mohamed Lamine Ben Redouane, qui a été tué dans l'exercice de ses fonctions le mois dernier. Une cérémonie commémorative aura lieu en l'honneur du policier de 34 ans qui a perdu la vie dans un échange de tirs avec un tireur près d'un hôtel en Côte-des-Neiges le 22 juin. C'était vos actualités Arsenal Média.
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arrivant l'avant-midi, oui, certainement, King Melrose se promène un petit peu partout au Québec, très actif dans beaucoup de festivals, des salles également, parce que oui, cet été, il se promène, mais également en 2027. Alors, n'hésitez pas à suivre sur ses réseaux sociaux. Et il nous offre aussi des nouveautés musicales. Hein. La plus récente, c'est Bonheur. Alors, n'hésitez surtout pas, ça fait à peine un mois qu'elle est maintenant disponible. À venir dans les prochaines minutes, les Cowboys fringants, puis quelle belle nouvelle on a eue pour Marianne Clépine. On se réjouit pour elle, on y reviendra. Stade également s'invite en musique dans Viva l'avant-midi, mais pas tout de suite. Ce sont les Plain Whiteys qui sont là, parce qu'ici, c'est Viva la musique. Je vous souhaite un excellent mardi. Merci beaucoup de choisir Viva. 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

0: de l'avoir comme ça partagé de bons moments. Et c'est ce qu'elle a mentionné d'ailleurs. Hein? Elle dit qu'elle a rencontré un homme tout aussi tannant qu'elle, qui aime rire. Et elle dit que la vie est pleine de surprises, des fois bonnes, des fois très mauvaises. Mais qu'en ce beau dimanche, malgré les défis et les commérages qui vont peut-être, bien sûr, se faire, elle reste positive. Mais tous les commentaires qui s'en suivent à la suite de sa publication sont très positifs. Alors, que du bonheur qu'on lui souhaite, bien sûr, à Marianne Clépine. Morgan Wallen à venir avec Tate McRae à Viva.
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Nous apprenons à l'instant cette triste nouvelle, le comédien très célèbre Marc Messier, qui a brillé dans Brou, dans Les Boys, dans L'An Seconde, dans La Petite Vie évidemment, est décédé à l'âge de 78 ans. Alors on dit qu'il était entouré de ses proches et il est décédé au terme d'une brève maladie. C'est ce qu'a précisé son agence, donc par voie de communiqué là, au cours des dernières minutes. Alors toutes nos condoléances à la famille et aux fans de Marc Messier.

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7: Bonjour, ici Boris Chassaigne. Le premier ministre Mark Carney enchaîne aujourd'hui les réunions avec les chefs d'État des pays alliés dans la capitale turque en marge du sommet de l'OTAN. Le premier ministre a rencontré le président turc Recep Erdogan. Les deux dirigeants ont annoncé que leur gouvernement entamait officiellement des négociations de libre-échange. Et le secrétaire général de l'OTAN, Mark Rutte, a déclaré que l'Alliance envisageait de collaborer avec le constructeur suédois Saab pour la réalisation d'un maximum de 10 avions équipé de radars, construit en grande partie au Canada. Et le contrat accordé hier par le Canada à l'entreprise allemande TKMS en vue de la construction de 12 sous-marins au coût de 24 milliards de dollars aura un impact significatif sur l'entreprise Marmen de Trois-Rivières. Marmen, qui est l'un des fournisseurs de TKMS, affirme qu'elle devra construire une nouvelle usine et embaucher des centaines d'employés supplémentaires. C'était vos manchettes.
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3: Mais c'est un mardi d'été, pas comme les autres, parce que ce midi, vous lunchez en bonne compagnie.
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3: Je m'appelle Jerry Castonguay. C'est moi qui ai la mission de vous faire monter la nostalgie en vous. Vous faire taper du pied au travers de votre lunch. Je pense à tous ceux là qui travaillent sur la construction puis qui nous écoutent présentement. Vous êtes au bon poste. Vous allez voir. La musique est bonne. Puis vous passez pas la journée assis, vous autres. Fait que c'est très bon. Ceux, par exemple, qui travaillent au bureau, restez avec moi parce que on se demande c'est quoi votre truc pour bouger quand même si vous passez 8 heures assis. J'ai besoin de vos conseils au 1-866-567-2346. Ce sera par texto ce midi parce que rester assis trop longtemps, on sait que c'est mauvais. Mais il y a une cure à ça. Et c'est pas trop compliqué, c'est pas pire, hein? Vous avez fait le choix de vivre l'été à son plein potentiel à Viva dans le lunch 80-90-2000 et pourquoi pas vous offrir une artiste qu'on a pu entendre en fin de semaine dans le spécial des 50 ans du disco de la Fiesta, peut-être. Whitney Houston, How Will I Know, un excellent mardi 7 juillet, tout l'été.

0: tu penses que c'est l'été, que c'est le plus dur de pas bouger au bureau, tu sais, on voit le beau soleil qui plombe dehors, puis on a le goût d'aller prendre notre pause à l'extérieur, même si on fume pas, ben c'est correct de le faire. Je vous ai demandé au 1-866-56-RADIO, c'est quoi votre truc pour bouger si vous êtes au travail 7-8 heures par jour? Je salue Marie-André Claveau de Rimouski qui dit qu'elle s'est acheté un espèce de daytimer, puis différentes façons de le tourner, puis après un certain temps, ben il sonne, fait que ça te rappelle. C'est bon pour faire des tâches, mais c'est aussi bon pour se rappeler de se lever, d'aller remplir son verre d'eau ou juste faire un tour de bureau. Elle dit c'est bon pour le moral aussi, parce que ça fait placoter un peu plus. C'est pas fou, ça. Salut à Julie Larivière de Val-d'Or qui, elle, invariablement, une fois aux deux heures, elle se lève, elle regarde ses courriels avec son bureau assis debout. C'est vrai que ça fait une différence. La toune du bureau s'en vient. Puis pourquoi je vous parle de travailler debout, assis? C'est parce que vous allez pouvoir prendre action pour prolonger votre vie à Viva.
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7: Tel que promis, vous pouvez me téléphoner ou m'envoyer un texto à chaque jour au 1-866-567-2346 pour choisir la toune du bureau. Vous faites une réunion spéciale, puis vous m'envoyez une chanson qui ferait plaisir à votre bureau. Je salue la gang de Mercier Marine de Thetford qui sont dans le jus ces temps-ci. Voici Rod Stewart à Viva.

0: C'est pas mal plus facile de bouger l'été que l'hiver, ça on le sait. Mais au travail, veux pas, on est 7, 8, 9 heures au bureau. Qu'est-ce qu'on fait pour améliorer notre santé? Hey, vous allez capoter. Il y a une étude, OK, sur 91 000 personnes qui dit que rester assis pendant de longues périodes sans interruption, et il est là le mot-clé, sans interruption, est associé à un risque accru de décès par cancer. Mais des périodes de siège plus courtes entrecoupées de mouvements réduit ce risque de près de 20% par heure supplémentaire de mouvement. Fait que même des activités légères comme plier du linge, faire une promenade, un tour de bureau, ça peut avoir des effets bénéfiques, mais ça prolonge notre vie. C'est fascinant. Donc, ce qu'il faudrait faire, c'est essayer de limiter à une heure notre temps assis. Après ça, on se lève un petit peu. Mais en même temps, chez nous, on est capable de faire ça en soirée. On se lève, puis on va chercher un petit sac de chips. Je suis pas sûr, soit ça annule peut-être l'effet. Mais au bureau, c'est bon de faire. Puis c'est drôle parce que c'est Marie-André, je pense tantôt, qui nous a écrit pour nous dire qu'elle se levait invariablement à chaque heure pour aller faire un petit tour de bureau. Ben, c'est bon pour le social aussi. On a un grand classique de Michael Jackson dans le lunch 80-90-2000 qui s'en vient. En 1991, il chantait « Black or White » à Viva. C'est le lunch.
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sent la crème solaire à plein nez. Vous êtes peut-être dû pour en rajouter. D'ailleurs, c'est votre signe. Hey, je m'appelle Jay. On va se retrouver à 18h pour les Hits Viva. D'ici là, c'est Seb qui va s'installer avec sa playlist Sunshine et Viva l'après-midi. Moi, je vous laisse aux soins de Sky et You. On se retrouve plus tard. Salut!

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5: Bonjour, ici Boris Chassagne. L'acteur Marc Messier est décédé aujourd'hui à l'âge de 78 ans. L'agence Godwin a indiqué par voie de communiqué qu'il a succombé des suites d'une brève maladie. Il laisse dans le deuil ses trois enfants. Marc Messier a brillé sur les planches pendant plus de 35 ans dans Brou, pièce de théâtre mythique dont il a co-signé les textes. Il a aussi marqué l'univers de la télévision en interprétant le rôle de Régent dans La Petite Vie. Il s'est également illustré dans la série Lance et et dans la franchise Les Boys. Tout récemment, il tenait le rôle de Pop dans la série Bienvenue à Kingston Falls. Et le premier ministre Mark Carney enchaîne aujourd'hui les réunions avec les chefs d'État des pays alliés dans la capitale turque en marge du sommet de l'OTAN. Le premier ministre a rencontré le président turc Recep Erdogan. Les deux dirigeants ont annoncé que leur gouvernement entamait officiellement des négociations de libre-échange. C'était vos manchettes.
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Bonjour, bonjour. Sébastien Galland qui s'installe en remplacement dans les après-midi Viva en ce 7 juillet. Et là, on est rendu dans la partie de l'été où même votre café glacé a besoin d'un café glacé. C'est pas peu dire. Aujourd'hui encore, là, c'est plusieurs secteurs au Québec qui restent dans cette séquence de chaleur, du soleil, de l'humidité et surtout des fins de journée où on a juste envie de déposer les sacs d'épicerie directement dans le frigo puis avec nous autres dedans. Mais vous allez voir, j'ai un petit conseil pratico-pratique pour vous autres. Moi, personnellement, ça a changé ma vie en été. Avant de partir travailler demain, mettez une bouteille d'eau à moitié pleine au congélateur et complétez ça avec de l'eau froide le lendemain. Donc, ça va devenir votre mini glacier personnel pour l'auto, le bureau, le soccer des enfants. Parce qu'en juillet, là, le vrai luxe, c'est pas une terrasse sur le bord de l'eau. Non. C'est une gorgée d'eau qui n'est pas tiède. Et permettez-vous ce luxe-là, vous le méritez. Viva la musique! Sam Hunt, Body Like a Back Road. Mais juste avant, on commence ça avec Olivia Dean, Man I Need. Bienvenue!

Avec cette belle journée d'été, si votre plan ce soir, c'était peut-être un feu de camp, guimauve, petite chaise pliante, vérifiez avant d'allumer quoi que ce soit parce que la Sopfeu a encore élargi l'interdiction de faire des feux à ciel ouvert en forêt ou à proximité à compter, en fait, depuis le 6 juillet, hier à 18h. Donc, c'est à cause de l'assèchement dans plusieurs régions. Et surtout la charge de travail qui est très élevée des équipes sur le terrain. Il y a du monde qui sont pas en vacances du tout, là. Donc ce soir, on garde le côté été. On n'est pas obligé de passer à côté, mais on le fait de façon plus intelligente. C'est-à-dire barbecue autorisé si c'est permis chez vous. Et vous pouvez même faire des s'mores au four, là, si vous voulez vraiment donc avoir l'expérience feu de camp. Là, vous allez me dire un four en plein été. Ouais, ça pour avoir une air climatisée à l'intérieur, par contre. Donc c'est moins camping sauvage, mais ça évite de transformer une soirée tranquille en bulletin spécial, mettons. La guimauve, ça peut être grillé au four. L'orgueil, lui, on le garde loin du feu. Dans les après-midi, viva Larger Than Life, les Backstreet Boys. Retour dans le temps, viva la musique.

bonne nouvelle à ceux qui ont commencé à marcher, à courir, ceux qui se sont dit « je vais sortir un peu pour me remettre dedans », votre cerveau vous dit merci, je suis comme son porte-parole. Une nouvelle étude rapporte aujourd'hui que on fait un lien vraiment entre l'activité physique régulière à la quarantaine et un cerveau qui paraît plus jeune. Donc, pas besoin de virer à athlète olympique demain matin. Le vrai truc, c'est de rendre ça faisable. 12 minutes de marche après souper, un tour de bloc pendant que les pâtes cuisent ou juste danser dans la cuisine. Oui, oui, ça compte ça aussi. Même si personne a demandé un spectacle. Parce que finalement, la fontaine de jouvence, là, c'est peut-être juste une bonne playlist puis des espadrilles pas trop loin de la porte, là. Donc, ça veut dire que sur les ondes de Viva, on se rapproche pas mal de la fontaine de jouvence Viva la musique. Et au cas où personne vous l'aurait dit aujourd'hui, t'es belle. C'est la musique de cœur de pirate qu'on écoute, mais juste avant, Amen de Shaboozy et Jelly Roll. Sébastien Galland en remplacement aujourd'hui dans les après-midi Viva. 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

0: efficace, mais utile ce soir. Avant de demander quoi manger pour souper, vérifiez qu'est-ce que vous avez acheté dans votre frigo, voir s'il y a rien qui fait pas partie d'un rappel, parce que le site du rappel du gouvernement du Canada signale notamment un rappel pour une sauce Bistro Honey Dill de marque Westside Sauce à cause de moutarde non déclarée. Et on parle aussi de bonbons protéinés Gummy Gains à cause de lait mal déclaré. Donc pour la majorité des gens, ça passe inaperçu, mais pour une personne qui est allergique à la maison, c'est le genre de détail qui compte énormément. Donc ce soir, deux petites minutes, frigo, garde-manger, étiquette. On sait que c'est moins excitant qu'un ménage de garde-robe, mais au moins ça, ça prend pas trois sacs verts puis une crise existentielle. On écoutera les coloriers d'Alex Nevsky, mais on se permet avant d'augmenter le tempo avec Jennifer Lopez et David Guetta. 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

souvent dans la saison où les politiciens apparaissent dans les barbecues avec quasiment plus d'énergie qu'un mononcle devant un buffet de salade. Donc, à l'approche des élections provinciales prévues le 5 octobre, il y a la grande opération séduction qui est commencée, le poignée de main, événements locaux, des bains de foule, des photos avec des hot dogs. Photos pas toujours naturelles, on va se le dire, mais pour nous, comme citoyens, citoyennes, c'est un bon rappel. L'été, c'est léger, mais les enjeux prennent pas de congé. Gardez une question en tête, c'est déjà un bon début. Qu'est-ce qui change concrètement dans ma vie? Mon portefeuille? Ma santé? Mon quartier? Le ketchup, c'est optionnel. Les promesses, elles, on les garde toujours avec une serviette pas trop loin. Mais chose certaine, l'été, c'est magique. 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

0: Sébastien Galland qui vous accompagne dans les après-midi Viva à travers le Québec. Et je vous parle du spectacle Dessine-moi un trophée au Palace de Granby. 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
8: Ici Michel Scarpino, l'acteur Marc Messier, dont le talent a marqué la télévision, le cinéma et le théâtre québécois, passant par Brou, La Petite Vie et L'Anse et Compte, est décédé à l'âge de 78 ans. Son agence, l'agence Goodwin, a indiqué par voie de communiqué qu'il a succombé à la suite d'une brève maladie. Il laisse notamment dans le deuil ses 3 enfants. Le secrétaire général de l'OTAN, Mark Rutte, a déclaré que l'Alliance envisageait de collaborer avec le constructeur suédois Saab pour la réalisation d'un maximum de 10 avions équipés de radars construits en grande partie au Canada. Il a affirmé que la flotte actuelle allait être remplacée par le système Global Eye alors qu'elle arrive en fin de vie. Et puis quelques jours après avoir établi un record du monde, Summer McIntosh a décidé de faire une croix sur le reste des essais canadiens de natation en raison d'un virus. La décision a été prise de concert avec son entraîneur et le personnel médical de Natation Canada après une vague préliminaire du 400 mètres style libre ce matin. C'était vos actualités Arsenal Média.
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il fait chaud. La pire phrase à entendre à peu près à 17h12, c'est « Qu'est-ce qu'on mange? » Idée express ce soir. Salade de couscous froide, couscous, concombre, tomate, pois chiche, feta si t'en as, citron, huile d'olive, herbes, sel, poivre. Je sais que j'en ai dit beaucoup, mais c'est tout très simple. Si vous voulez la version plus soutenante, poulet froid, thon, œuf cuit dur. Donc, ça se prépare en 15 minutes. Ça fait des lunchs, puis surtout, ça part pas le four. Parce qu'il y a des soirs où cuisiner, c'est pas faire une œuvre, là. C'est juste éviter de commander pour la troisième fois cette semaine. Donc, faut retenir une chose, là. Le souper parfait de juillet, c'est celui qui nourrit tout le monde sans transformer la cuisine en sauna finlandais. Oh! C'est la raison pourquoi on veut souper léger. That's the reason. Kubastank, retour dans le temps avec The Reason. 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

0: On parle beaucoup de vacances d'été, mais on va être honnête, pour beaucoup de monde, l'été, c'est la charge mentale avec des gougounes. Les 4 jours, les lunchs froids, les rendez-vous, les crèmes solaires, les « Maman, j'ai perdu ma casquette! » Les soupers rapides, les sorties organisées, donc petit rappel vivant pour ce soir. Vous êtes pas obligé d'optimiser chaque minute de juillet. Parce qu'un été réussi, c'est pas forcément un album photo parfait. Parfois, c'est juste un mardi soir où tout le monde a mangé, personne n'a pleuré, et toi, t'as juste eu 10 minutes tranquille. Franchement, en 2026, 10 minutes tranquille, ça mérite presque un feu d'artifice intérieur. M'aimeras-tu pareil, des deux frères et une chanson du moment qui reste dans la tête pas mal. Where's my husband? 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

0: Allergies saisonnières, si vous avez l'impression que votre vaporisateur nasal fait rien, c'est peut-être pas lui le problème, c'est peut-être le timing. Avec les allergies saisonnières, il y en a plusieurs qui font une erreur toute simple, se moucher tout de suite après avoir utilisé le vaporisateur. Les pharmaciens s'entendent pour dire qu'il faut attendre 15 minutes pour laisser le produit agir. C'est le genre de mini détail qui change une journée. Moins de congestion, moins d'yeux qui piquent, moins de...
1: Je suis correct, c'est bon, tout va bien aller.
0: Parfois, là, prendre soin de soi, c'est pas compliqué, c'est juste attendre 15 minutes avant de se battre avec un Kleenex. En musique, Pepas, Farruko. Si vous voulez danser la danse du ventre, là, je suis pas un prof de danse, mais j'ai un truc super simple pour vous apprendre la base. Vous faites des 8 attachés avec votre bassin. Ça, c'est la base. Essayez ça. Puis après ça, quand vous maîtrisez ça, là, vous pouvez... vous me voyez pas en ce moment, mais je suis littéralement en train de faire la danse du ventre sur ma chaise. Soyez pas gênés. On essaye ça en gang. 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

0: ces journées de soleil où c'est magnifique, mais où ton énergie là fond à peu près à la même vitesse qu'un popsicle d'un enfant de 5 ans. Juillet s'annonce quand même assez chaud, plus chaud que la normale dans plusieurs secteurs au Québec, donc beaucoup plus de journées chaudes et humides à prévoir, notamment du côté de Montréal, Québec, Saguenay, Val-d'Or. Donc oui, on aime ça l'été, mais on peut aussi arrêter de faire semblant que la chaleur, ça nous affecte pas. Le petit truc simple, pour ce soir, au lieu de partir un gros souper compliqué, on va dans le froid, je le dis souvent. Donc, vous savez clairement à quoi vous attendre si je vous invite à souper chez nous. Là. Donc, sandwich, salade de pâtes, crudités, trempettes, fruits, fromage, quelque chose de facile. Il n'y a pas de médaille pour avoir parti le four à 17h30 quand la maison est déjà chaude. Là. En juillet, cuisiner intelligemment, c'est parfois juste accepter que le souper le plus chic de la journée, c'est celui qui réchauffe pas la cuisine. Sébastien Galland sur les ondes de Viva cet après-midi. Merci de me laisser entrer dans votre quotidien. 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
11: Ici Michel Scarpino, l'acteur Marc Messier, dont le talent a marqué la télévision, le cinéma et le théâtre québécois, passant par Brou, La Petite Vie et L'Anse et Compte, est décédé à l'âge de 78 ans. Son agence, l'agence Goodwin, a indiqué par voie de communiqué qu'il a succombé à la suite d'une brève maladie. Il laisse notamment dans le deuil ses 3 enfants. Le secrétaire général de l'OTAN, Mark Rutte, a déclaré que l'Alliance envisageait de collaborer avec le constructeur suédois Saab pour la réalisation d'un maximum de 10 avions équipés de radars construits en grande partie au Canada. Il a affirmé que la flotte actuelle allait être remplacée par le système Global Eye alors qu'elle arrive en fin de vie. Et puis quelques jours après avoir établi un record du monde, Summer McIntosh a décidé de faire une croix sur le reste des essais canadiens de natation en raison d'un virus. La décision a été prise de concert avec son entraîneur et le personnel médical de Natation Canada après une vague préliminaire du 400 mètres style libre ce matin. C'était vos actualités Arsenal Média.
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raton laveur, ça peut avoir l'air cute. Jusqu'au moment où il ouvre ta poubelle avec plus de confiance que toi devant un Tupperware sans couvercle. Il y a Québec qui poursuit ses opérations contre la rage du raton laveur dans plusieurs municipalités à travers la province et le réflexe à garder, on nourrit pas les animaux sauvages. On les déplace pas. Si un animal a un comportement étrange, on le garde à distance. C'est le genre de nouvelles qui sonne campagne, là, mais qui touche aussi les cours arrière, les chalets, les ruelles, les quartiers résidentiels. Donc, le raton laveur, croyez-moi, là, il peut gérer ta poubelle. Mais il gère pas ton été. On le laisse tranquille, de loin. Si un enfant qui te demande, on peut-tu le garder? On peut-tu le garder? Non. On écoute Printemps de Corias, mais juste avant ça, on tombe, bon, dans les grandes promesses qui datent d'aussi longtemps que 1994. 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

0: prochaines minutes, on va ralentir un peu le rythme, mais pas l'ambiance. Non, non, non. Jack Johnson qui s'en vient avec Sitting, Waiting, Wishing, une chanson parfaite pour tous ceux qui ont déjà attendu après quelqu'un qui revenait peut-être pas aussi vite qu'on l'avait espéré. Mais avant ça, on change complètement de décor avec Matt Lang. She stole my truck. Elle a volé mon pick-up. Parce qu'en amour, il y en a qui volent ton cœur, puis d'autres, ben, qui partent carrément avec ton truck. Donc, restez là. Ça s'en vient. Vive à la musique.
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retourne en 1993 avec une chanson qui sent le soleil, les lunettes fumées, les vacances. Et moi, c'est tellement associé aux années 90 dans ma tête. Les étés 1990 où personne n'avait de téléphone cellulaire. Donc, t'appelais chez quelqu'un, puis s'il répondait pas, il était juste pas là. Et si t'étais chanceux, il y avait peut-être une boîte vocale. Mais ça, c'était juste des familles qui avaient comme de l'argent, là. Donc, on sera un peu nostalgique cet après-midi avec Inner Circle et Sweat à la la la la longue. Comme tout le monde l'a chanté au moins une fois dans sa vie. Sinon, ben, c'est aujourd'hui que ça se passe. Donc, une toune reggae pop qui a traversé les années sans trop forcer. Probablement parce qu'elle donne instantanément l'impression que on gère bien la chaleur. Mais je garantis pas que vous aurez pas besoin d'un petit peu d'air climatisé dans l'auto. Vraiment pas. Inner Circle Sweat. 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

tout pour moi, Sébastien Galland, qui est en remplacement cet après-midi avec vous. Merci d'avoir passé votre après-midi avec nous sur Viva. Je vous retrouve demain, même heure, même place, avec encore de la bonne musique, des petites nouvelles, des trucs utiles, puis j'espère du soleil dans vos oreilles. Il y a Diane Simard qui prend le relais dans quelques instants. D'ici là, ben, on se laisse avec Willie Williams. Life is life, c'est la vie, parce qu'au fond...

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10: Ici Christophe Moquin pour vos nouvelles. Une figure marquante du paysage culturel québécois nous a quittés aujourd'hui. L'acteur Marc Messier a rendu l'âme à l'âge de 78 ans. Marc Messier a joué de nombreux rôles inoubliables à la télévision, au cinéma et au théâtre. Pensons notamment à Régent dans la mythique émission La Petite Vie, à Marc Gagnon dans la télésérie L'Ancien Compte, ou encore à Bob Chicoine dans la populaire franchise Les Boys. Marc Messier a également brillé sur les planches pendant plus de 35 ans avec Brou, la célèbre pièce de théâtre dont il a co-signé les textes. Né le 16 août 1947 à Grimby, en Estrie, le prolifique acteur a connu une glorieuse carrière de plus de 50 ans. Une cérémonie haute en émotion s'est déroulée cet après-midi au Centre Bell en mémoire du policier Mohamed Lamine Bourdouane, tué le 22 juin dans une fusillade survenue dans le quartier Côte-des-Neiges à Montréal. Ses proches, ses collègues, des élus et plusieurs dignitaires ont rendu hommage à cet agent dévoué qu'ils ont décrit à la fois comme un père aimant, un ami et collègue attachant, ainsi qu'un policier au sens du devoir aiguisé. 2 ans après son entrée en fonction comme président du Conseil d'administration de Santé Québec, Christiane Germain quittera son poste le 30 octobre prochain. Dans un communiqué, Mme Germain affirme que Santé Québec possède des fondations solides et une équipe d'exception capable de poursuivre le travail déjà amorcé et que le moment est venu pour elle de passer le relais. Geneviève Piron, présidente et chef de la direction de Santé Québec, a fait valoir les bons coups de la Société d'État dans le communiqué, mentionnant que Mme Germain y avait grandement contribué. Ça complète le bilan de l'actualité d'Arsenal Média. On vous souhaite une belle fin de journée à notre antenne.
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4: Je vous souhaite la bienvenue dans Viva la Casa en mode vacances. Diane Simard, très heureuse de vous accompagner pour cette plage horaire en mode estival. Alors, on est ensemble pour les deux prochaines et honnêtement, là, j'ai bien des affaires à vous jaser. D'abord, aujourd'hui, 7 juillet, on souhaite bonne fête à Nathalie Simard qui fête son anniversaire et elle est tellement inspirante. Le message qu'elle a publié aujourd'hui, il faut absolument que je vous partage ça. Je veux également vous parler d'amour parce que c'est très mystérieux l'amour, hein? Autant ça nous fait rire que ça peut nous faire pleurer. Alors, des signes d'incompatibilité, mais des signes également de savoir qu'on est avec la bonne personne. Ah oui, alors on va ouvrir nos horizons ce soir. Aussi, je veux vous jaser de vos ados, hein? Parce que c'est pas toujours évident de les motiver pendant cette période de vacances estivales. Il y a beaucoup, beaucoup, beaucoup de relâchement. On les voit relâcher un peu partout, hein, sur les divans, sur les sofas, dans les chaises. Pas toujours bien assis, mais on s'en jase. OK, on va se donner quelques trucs pour les motiver et également ben faire en sorte que ça leur tente d'embarquer dans nos activités pendant les vacances. Et je sais pas si vous êtes fan de Céline, mais il y a quelque chose qui vient d'être fait là pour les fans finis de notre chanteuse québécoise. On aura l'occasion d'y revenir. Et comment vous êtes, vous autres, en mode estival, hein? Quand vous êtes là dans un festival, est-ce que vous êtes vraiment fan de la vedette qui se trouve sur la scène? Est-ce que vous chantez fort? Est-ce que vous êtes plutôt comme gêné puis vous osez pas trop? Alors, il y a une artiste qui vous invite à ouvrir les vannes quand vous êtes en mode festival et surtout quand vous venez la voir en spectacle. J'aurai l'occasion de vous en reparler. Et de la bonne musique, évidemment que j'en ai beaucoup pour vous autres. La nouveauté de Jean-François Posé est à venir dans les prochaines minutes. Natasha Bedingfield aussi sera là. Et pour tout de suite, voici l'étoile montante de la musique country. Ella Langley avec Choosing Texas à Viva.

décès malheureux du comédien Marc Messier. Alors, une figure appréciée du grand public depuis plusieurs décennies. Alors, son agence a annoncé par voie de communiqué qu'il s'est éteint à l'âge de 78 ans, entouré de ses proches au terme d'une brève maladie. Alors, évidemment qu'il laisse derrière lui un travail extraordinaire pour Brou, Lance et Compte, pour La Petite Vie également, dans la franchise Les Boys aussi. Alors, toutes nos condoléances aux fans et à la famille de Marc Messier. Voici Jeff.

0: que ça vous fait peur, vous, de vieillir? Est-ce que vous aimeriez que les chiffres se mettent à descendre plutôt qu'à monter, hein? Mais il y en a qui pour eux, vieillir, c'est vraiment un cadeau de la vie. Puis je trouve ça bien de le prendre dans ce sens-là. Moi, ça m'inspire d'entendre et de lire des messages comme ça. Parce que c'est vrai que déjà, ce qu'on n'aime pas de vieillir, c'est d'accepter son corps, hein, qu'on voit un peu, bien sûr, changer, hein, on va dire ça de même. Mais à quelque part, c'est vrai que c'est un véritable cadeau de gagner en maturité, d'être capable de prendre du recul par rapport à sa vie. Et c'est ce que nous raconte Nathalie Simard aujourd'hui, qui fête ses 57 ans ce 7 juillet. Alors, bonne fête, Nathalie, de la part de toute l'équipe de Viva. Mais ce qu'elle mentionne sur ses réseaux sociaux, c'est super inspirant. D'abord, elle nous dit que le 7 juillet, aux alentours de 5 heures du matin, il y a une petite fille qui voyait le jour il y a 57 ans. Elle ne savait pas ce que la vie lui réservait. Puis elle dit que oui, contrairement à plusieurs, elle n'a pas peur de vieillir. Elle dit « Pour moi, vieillir est le plus beau cadeau que la vie puisse offrir. » Alors, elle parle évidemment dans sa longue publication qu'elle est tombée plus d'une fois, mais qu'elle s'est toujours relevée. Et elle dit « Avec le temps, j'ai compris que chaque épreuve m'a menée vers les plus grands bonheurs, c'est-à-dire devenir mère, puis par la suite, grand-mère. » Elle dit avoir le cœur rempli de gratitude de pouvoir célébrer cette journée-là spéciale, entourée de ceux qu'elle aime. Puis elle dit « Si je pouvais vous laisser un seul message, ce serait celui-ci. » Oui, on est toutes oui, Nathalie, donc je vous le partage. « Ne remettez jamais votre bonheur à demain. » Aimez, remerciez, osez, profitez des petits instants car ce sont eux qui donnent tout son sens à la vie. Oh, mais là, j'aime ça! J'adore ça! J'en ai des frissons même, hein? On va essayer d'appliquer ça. À venir à Viva, ce qui donne des frissons, c'est tellement bon. Madonna et les Backstreet Boys. 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
1: Bring Your Love de Madonna et Sabrina Carpenter qu'on retrouve sur l'album Confessions 2 de Madonna qui est sorti vendredi et les critiques sont unanimes. Roxane Bruno s'invite dans les prochaines secondes et elle fait une invitation toute spéciale à ses fans. Je vous en parle dans un instant. 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

0: Roxane Bruno fait une invitation toute spéciale à ses fans. Si vous la voyez en festival cet été, honnêtement, elle dit qu'il faut tout donner. Sur ses réseaux sociaux, elle a fait un appel à tous. Alors, elle dit qu'il faut rester à l'affût de Isa, sa caméraman, parce que pendant ses spectacles, quand Roxane chante, sa caméraman se promène dans les gens partout. Et si vous êtes vraiment dedans, que vous chantez vraiment fort les chansons de Roxane Bruno et que vous donnez tout, eh ben ça se pourrait qu'elle vous donne des cadeaux qu'elle a dans ses poches. Déjà, elle va vous filmer. Vous courez la chance de vous retrouver sur les réseaux sociaux de Roxane Bruno. Ça peut être d'accord avec ça aussi, mais ça donne des moments tellement extraordinaires. Honnêtement, là, depuis quelques jours, Roxane en publie. Et il y a une fille avec les cheveux noirs, là, super belle, super dedans, on va dire ça de même. Elle est assise sur les épaules d'un gars qui, j'espère, a les épaules assez solides pour la porter parce qu'elle swing sur un moyen temps sur des petits bouts de toit. Elle a tout donné. Moi, je pense qu'elle a vidé les poches à cadeaux, là, d'Isabelle, la caméraman de Roxane, visiblement. Mais c'est beau de voir ça, une petite fille aussi qui chante des petits bouts de toit de Roxane Bruno. Elle a titré Roxane une future star. Mais est-ce que vous êtes dedans, vous autres, de même, quand vous allez voir des spectacles? Hein? Des fois, vous oubliez même les gens autour de vous autres parce que c'est tellement bon, vous êtes tellement heureux de voir l'artiste que vous aimez sur scène. Puis là, vous vous croyez dans le spectacle avec elle. Vous iriez sur la scène en avant pour faire les backs vocales. Hein? Des fois, on se sent un peu vraiment fan quand on est dans des festivals ou encore vous êtes comme gêné, vous êtes je l'aime mais je chanterai pas trop fort, il y a du monde autour. Comment vous êtes vous autres en festival? Ah, moi je donne tout. Je donne tout. Ça me dérange pas pantoute. Alors restez à l'affût pour Roxane Bruno et ses cadeaux. Prochain spectacle à l'horaire, eh ben c'est le 11 juillet prochain du côté de Valleyfield, mais elle se promène un peu partout. Sherbrooke, elle va aller également du côté de La Chute en fête à Rouyn-Noranda le 5 août. Alors suivez-la sur le roxanebruno.com. À venir, Sia dans Viva la Casa en mode vacances. 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

Vous écoutez Viva la Casa en mode vacances. Karim Ouellet s'invite avec l'amour. Oh, l'amour, avec tous ses mystères. Hein? Des fois, ça marche, des fois, ça marche pas. Alors, des signes d'incompatibilité, mais des signes qu'on est compatible également. On s'en parle dans un petit instant à Viva.

0: l'amour, ça peut tellement être beau et des fois tellement angoissant, on va se dire, mais étant donné qu'on est toujours en mode solution, nous autres, à Viva, eh bien, tout d'abord, on va se parler de signes d'incompatibilité, mais par la suite, on va se trouver des façons de trouver la bonne personne, ça c'est certain. Alors, j'ai déniché ça sur lafamille.live et je trouvais ça intéressant de vous le partager parce qu'on est dans l'air du changement un peu en ce temps-ci, avec la fin du printemps, l'été qui est amorcé. Alors déjà, premier flag, vous ne vous sentez pas entendu. Alors, dans ce temps-là, ça marche pas bien, on va se dire. Vos amis ne correspondent pas, on a bien beau essayer de faire des plans, on dirait qu'on va pas dans la même direction. Deuxième flag, l'affection semble forcée. Ça aussi, c'est jamais bon. Vous ne pouvez pas être vous-même. Alors ça, c'est un gros flag en majuscule pour moi. Quand je sens que je peux pas dire ce que je pense, que je peux pas être authentique, c'est pas bon, ça, c'est pas bon. C'est comme une ambiance malsaine qui s'invite. Les combats ne mènent nulle part. On a bien beau parler, essayer d'échanger, on dirait qu'on trouve jamais de solution. Vous donnez trop, hein, toujours le même qui donne tout. Le temps passé ensemble vous épuise. Et ça, c'est pas bon. J'en ai laissé des gars dans mon adolescence à cause de ça. Vous ne lui faites pas confiance. Pas bon, ça. Les amis voient les problèmes. Quand l'entourage commence à nous en parler, c'est parce que là, ça commence à être en caractère gras, cette histoire-là. Et vous voulez quelqu'un d'autre. Ça, c'est sûr que ça t'utile de dire que ça serait temps que tu me sens ta relation. Mais les façons de trouver la bonne personne. D'abord, faut se poser des bonnes questions pour savoir ce qu'on a besoin, hein, d'essayer de se comprendre soi-même. Ça, c'est toujours une bonne piste de solution. Comprendre vos schémas aussi. Alors, l'attachement trop rapide, les besoins aussi qui se manifestent souvent. Il faut essayer de savoir dans quoi on tombe souvent aussi, puis se comprendre, ça reste un peu dans la même lignée. S'aligner sur les objectifs de vie aussi. Toi, veux-tu des enfants? T'en veux-tu pas? Veux-tu une maison? Veux-tu un appartement? Tu veux être en campagne, en ville? C'est bon de savoir si on a les mêmes objectifs. Choisir le respect mutuel, rester ouvert d'esprit, les observer en situation de stress. Hey, ça, c'est toujours bon. Mettons qu'il y a une crevaison, comment il va gérer ça, là, de changer le pneu? Est-ce qu'il va prendre ça cool ou il va être dépassé? Et quand vous évoluez, comment il réagit par rapport à ça? Est-ce qu'il vous appuie ou elle vous appuie? Hein, je parle en « il », mais ça peut être « elle » également. Alors, essayez de y aller avec une cohérence aussi, dans son attitude, dans la vôtre, et se sentir en sécurité et stable. Ça aussi, c'est très bon à savoir si on est compatible. Alex Warren, à venir, à Viva!
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11: Ici Christophe Moquin pour vos nouvelles. Une figure marquante du paysage culturel québécois nous a quittés aujourd'hui. L'acteur Marc Messier a rendu l'âme à l'âge de 78 ans. Marc Messier a joué de nombreux rôles inoubliables à la télévision, au cinéma et au théâtre. Pensons notamment à Régent dans la mythique émission La Petite Vie, à Marc Gagnon dans la télésérie Lance et Compte, ou encore à Bob Chicoine dans la populaire franchise Les Boys. Marc Messier a également brillé sur les planches pendant plus de 35 ans avec Brou, la célèbre pièce de théâtre dont il a co-signé les textes. Né le 16 août 1947 à Grimbay, en Estrie, le prolifique acteur a connu une glorieuse carrière de plus de 50 ans. Une cérémonie haute en émotion s'est déroulée cet après-midi au Centre Bell en mémoire du policier Mohamed Lamine Bourdouane, tué le 22 juin dans une fusillade survenue dans le quartier Côte-des-Neiges à Montréal. Ses proches, ses collègues, des élus et plusieurs dignitaires ont rendu hommage à cet agent dévoué qu'ils ont décrit à la fois comme un père aimant, un ami et collègue attachant, ainsi qu'un policier au sens du devoir aiguisé. 2 ans après son entrée en fonction comme président du Conseil d'administration de Santé Québec, Christiane Germain quittera son poste le 30 octobre prochain. Dans un communiqué, Mme Germain affirme que Santé Québec possède des fondations solides et une équipe d'exception capable de poursuivre le travail déjà amorcé et que le moment est venu pour elle de passer le relais. Geneviève Piron, présidente et chef de la direction de Santé Québec, a fait valoir les bons coups de la Société d'État dans le communiqué, mentionnant que Mme Germain y avait grandement contribué. Ça complète le bilan de l'actualité d'Arsenal Média. On vous souhaite une belle fin de journée à notre antenne.
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3: Viva la Casa en mode vacances! Diane Simard qui est très heureuse d'être avec vous autres. On est toujours ensemble jusqu'à l'arrivée des hits à pâte servis par Jerry, hein, qui va déterrer des vieux secrets de l'origine d'une chanson de Bryan Adams. Ça a l'air que ça va changer notre opinion. Alors, ce sera à surveiller sur le coup de 18h pour les hits à pâte, cette version du mardi 7 juillet. Et je veux vous parler d'ici ce temps-là de vos ados. Hein? Moi, j'en ai pas encore un, il y a 9 ans. Mais ça s'en vient, puis je sais qu'à un moment donné, c'est hormonal, c'est pas facile, démotivé, ils dorment longtemps, on dirait que l'été, ils font rien. Comment les motiver à cette période estivale? Comment les aider à un peu lâcher aussi leur fameux téléphone cellulaire? On aura l'occasion de s'en jaser, les experts se sont prononcés sur le sujet et on va partager ça ensemble aussi. Ce que je veux partager également, c'est l'engouement pour Céline Dion. On aura l'occasion de s'en jaser et on l'aura en musique également avec un de ses gros hits en carrière. Alors, c'est à surveiller. À ne pas manquer aussi Morgan Wallen en musique avec Tate McRae. On s'offrira aussi Sale Barbe Bleu, Jeans Bleu avec la chanson la plus populaire au Québec en ce moment. Et pour tout de suite, c'est Alex Warren qui s'invite et Fever Dream. Un gros merci de choisir Viva.

Ça doit être pareil pour vous aussi, hein. Depuis cet avant-midi, là, quand je vais faire un tour sur mes réseaux sociaux, dans toutes mes fils d'actualité, je vois passer des hommages, des articles également sur cette légende de notre cinéma, de notre télé, de notre théâtre au Québec, Marc Messier, qui nous a quittés vraiment trop tôt. Là, cet avant-midi, ça a été confirmé à l'âge de 78 ans. Il s'est éteint au terme d'une brève maladie, mais il était entouré de ses proches. Il laisse derrière lui 3 enfants quand même. Alors, quelle triste nouvelle aujourd'hui. Mais je vois passer des articles et je me remémore tellement des rôles marquants de Marc Messier et ça me fait sourire. C'est tellement beau la carrière qu'il a menée, ça n'a pas de bon sens, toutes des marques qu'il a pu laisser. Autant au théâtre, si on pense à Brou par exemple, vous savez que cette pièce-là est passée d'ailleurs dans le livre des records Guinness en 2006 pour la pièce avec la plus longue longévité pour une pièce jouée par la même distribution aux côtés de Marcel Côté et de Michel Côté, le grand Michel Côté également. Et puis, il a laissé sa trace aussi dans L'Anse et Compte pour le rôle de Marc Gagnon. Et ça a été tellement marquant comme rôle pour lui et pour tous les téléspectateurs d'ailleurs. Et quel discours incroyable qui est passé à l'histoire sur la dureté du mental. Hein, vous savez, dans le vestiaire des Boys, c'est juste des segments incontournables qu'on se rappelle, qu'on peut repasser et c'est toujours d'actualité. Marc Messier a laissé sa marque et c'est des rôles marquants qu'il a eu.

sincères condoléances à la famille de Marc Messier, aux fans également. Et merci pour tout ce qu'il a pu faire pour notre belle culture québécoise et tous les beaux souvenirs qu'il peut nous laisser, ça c'est certain. Un gros merci de choisir Viva La Casa en mode vacances. Voici Bleu Jeans Bleu à Viva.

0: Sur une échelle de 1 à 10, vous êtes fan de Céline à quel niveau, hein? Est-ce que vous diriez un 12 sur 10? Ah, ben là, ce qui est arrivé hier, c'est pour vous! Parce que la plateforme YouTube propose depuis hier une station entièrement consacrée au vidéoclip de Céline Dion. Alors, on l'appelle Céline Dion The Station. Alors, vraiment, c'est en continu des vidéoclips de Céline Dion, autant en anglais qu'en français. Alors, vous avez tous les succès de Céline jusqu'au début de sa carrière et même, ben, jusqu'à tout récemment, la fin, évidemment. Alors, un concept qui rappelle un peu pour les nostalgiques quand même, hein, l'époque de Musique Plus où on voyait les vidéoclips de Céline. Pour que tu m'aimes encore, pour moi, là, en étant qui est très bien réussi. Mais si vous êtes fan, en tout cas, c'est peut-être pour vous autres parce que je vous dirais que 4 décennies de carrière, ça commence à remplir un catalogue musical quand même pour Céline qui reviendra sur les planches en septembre prochain. Et vous savez qu'elle nous a proposé Danson et tout récemment Bonjour, Pardon, Merci. Et j'ai vu passer sur le site officiel de Céline que le 4 septembre prochain, elle va faire paraître un vinyle maxi 12 pouces qui inclut une face A avec Bonjour, Pardon, Merci. En deuxième, il y a Bonjour, Pardon, Merci version instrumentale. Face B, il y a Danson et la deuxième piste, c'est Danson instrumentale. Donc, pour les vrais fans aussi de Céline, là, si vous étiez à 12 sur l'échelle de 1 à 10, c'est peut-être pour vous autres aussi. Alors, 4 septembre prochain, ça s'en vient, ce petit spécial là, de Céline. Puis, pas besoin là, de prendre sa chaîne YouTube pour l'entendre, non. That's the way it is. À venir dans un instant dans Viva en mode vacances. Merci de choisir Viva la Casa.
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Votre enfant a atteint l'âge où il ne fréquente plus le camp de jour, mais il est encore un peu trop jeune pour travailler. Comment le stimuler pendant son été? Les experts ont répondu à cette question. On en parle dans un instant dans Viva la Casa en mode été.

0: d'essayer là, de motiver notre ado pendant l'été, pendant les vacances, puis voir que ça marche pas trop. Hein? Alors, comment faire? Les experts répondent aux parents dans un papier bien intéressant dans la presse qui est paru le 1er juillet dernier. Alors, comment occuper ses ados pendant l'été? Les experts se prononcent. On a parlé à justement un pédiatre en médecine de l'adolescence au CHU Sainte-Justine. On a parlé à une psychologue également sur la question. Alors, voici ce qu'il en retourne. On dit que même si l'enfant s'ennuie, là, pas grave. Chiller avec les amis, il y a rien de tel. Et on dit de les inciter à le faire d'ailleurs. C'est pas grave si on les voit se promener, qui ont pas vraiment d'activité précise, mais qui font juste être ensemble. Parce que l'été, on est plus relax. On n'a pas toujours le temps de le faire quand c'est pendant la période scolaire. On dit également que c'est un peu inquiétant que notre jeune dorme longtemps. Mais on rappelle que l'été, l'horaire est un peu décalé, donc ils se couchent un peu plus tard. Les ados, c'est normal qu'ils se réveillent même en début d'après-midi. Alors, notre pédiatre nous dit que c'est un peu le jet lag estival. L'important, c'est quand l'école va recommencer pour prendre les meilleures habitudes puis commencer à se coucher un petit peu plus tôt pour réussir à ramener le moment comme ça. Alors, comment aider notre jeune à changer ses habitudes d'utilisation d'écran? Alors, la psychologue nous dit que les jeunes n'aiment pas se sentir manipulés. Quand ils comprennent les algorithmes cachés derrière les réseaux sociaux, eux-mêmes, des fois, se trouvent scandalés de ça. Alors, ça peut les motiver et les inciter aussi à quitter, des fois, les réseaux sociaux par eux-mêmes. Même les inciter à consulter leur temps d'écran, ça peut provoquer chez eux une prise de conscience. C'est ce qu'on mentionne. Les vacances en famille approchent. Comment les motiver à embarquer dans l'aventure avec nous autres? On dit que les ados ont besoin de se sentir responsables. Alors, pourquoi pas leur demander de planifier une journée complète? Et si l'ado a besoin d'un temps pour lui à un moment donné, puis il a besoin de mettre son casque sur les oreilles pendant une partie du voyage, là, c'est pas grave. Olivia Dean à venir dans un petit instant. 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

loin de vous abandonner. Je passe le flambeau à Jerry qui s'occupe des hits à pattes dans les prochaines minutes et il va déterrer des vieux secrets de l'origine d'une chanson de Bryan Adams qui va changer votre opinion. Alors, c'est à venir dans un instant pour les hits à pattes version Jerry. Alors, Diane Simard vous souhaite une excellente fin de journée. On va se rejaser demain. Tout de suite, après, on part ça de même. Et également, ben, on est ensemble pour Viva la Casa dès 16h pour bien terminer la journée. On se laisse avec France d'amour. Ciao, à demain.

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7: Ici Christophe Moquin pour vos nouvelles. Une figure marquante du paysage culturel québécois nous a quittés aujourd'hui. L'acteur Marc Messier a rendu l'âme à l'âge de 78 ans. Marc Messier a joué de nombreux rôles inoubliables à la télévision, au cinéma et au théâtre. Pensons notamment à Régent dans la mythique émission La Petite Vie, à Marc Gagnon dans la télésérie L'Anse et Compte, ou encore à Bob Chicoine dans la populaire franchise Les Boys. Marc Messier a également brillé sur les planches pendant plus de 35 ans avec Brou, la célèbre pièce de théâtre dont il a co-signé les textes. Né le 16 août 1947 à Grimbay, en Estrie, le prolifique acteur a connu une glorieuse carrière de plus de 50 ans. Une cérémonie haute en émotion s'est déroulée cet après-midi au Centre Bell en mémoire du policier Mohamed Lamine Bourdouane, tué le 22 juin dans une fusillade survenue dans le quartier Côte-des-Neiges à Montréal. Ses proches, ses collègues, des élus et plusieurs dignitaires ont rendu hommage à cet agent dévoué qu'ils ont décrit à la fois comme un père aimant, un ami et collègue attachant, ainsi qu'un policier au sens du devoir aiguisé. Ça complète le bilan de l'actualité d'Arsenal Média. On vous souhaite une belle fin de journée à notre antenne.
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4: Des surprises, vous dites? C'est sûr qu'il y en a. D'ailleurs, un peu plus tard, là, on va avoir un grand classique de Bryan Adams. Et il y avait des significations et une origine cachée dans une de ses plus grandes chansons. On va déterrer ça. On va sortir le squelette du placard. Sinon, on va revivre les belles années d'American Idol. Et aussi, on va découvrir ou redécouvrir un artiste londonien. Mais avant, j'ai vu des publicités avec lui sur les réseaux sociaux et ça m'a fait sourciller, je dois vous l'avouer. Il s'agit de Timbaland qui, en plein milieu des années 2000, tout le monde voulait collaborer avec lui. Justin Timberlake a fait un album avec lui d'ailleurs. Et pourquoi pas l'écouter? Avec One Republic, c'est Apologize, je m'appelle Jay et c'est moi qui vous offre les hits Viva en ce mardi soir. 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
1: Un bon mardi soir avec nous. Le rôle des hits vivants, c'est de vous faire redécouvrir des hits parfois oubliés. Et cette fois-ci, c'est une voix impossible à confondre. C'est Seal, un auteur-compositeur britannique au parcours assez spécial. Merci, il est né à Londres de parents nigérians et brésiliens. Donc, c'est un beau métissage partout à travers la planète. Et c'est d'abord fait connaître avec des succès comme Crazy, avant de devenir vraiment une référence de la pop soul. Il est arrivé avec Kiss from a Rose. Tout le monde adorait ça. La chanson existait déjà depuis plusieurs années, mais c'est son utilisation dans le film Batman Forever qui en a fait un phénomène mondial qui vaut 3 Grammy Awards. On en parle, mais pourquoi pas vous la faire écouter. Voici Seal, Kiss from a Rose, à Viva.

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1: Hey, ça, c'était quasiment un extrait du lunch 80-90-2000 en cœur de loup. Oh là là! Bon mardi soir partout à travers le Québec. Jay qui vous accompagne. Et à la fin des années 90, début 2000, là, c'était toujours la grande rivalité entre Britney Spears et Christina Aguilera. Puis il y avait parmi les autres vedettes de l'époque, Kelly Clarkson. C'était la toute première gagnante d'American Idol. C'était comme le début des grandes télé-réalités musicales, puis la preuve qu'un concours peut lancer une vraie carrière, Because of You, qui est sorti en 2005, est l'une des chansons les plus personnelles de Kelly Clarkson. Elle l'avait d'ailleurs écrite à seulement 16 ans. Elle était inspirée par le divorce de ses parents, donc c'est une ballade qui est assez profonde, touchante, puis ça a permis à bien des gens de la connaître. Because of You, Kelly Clarkson, au retour à Viva.
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1: Tout le monde pense à tort que cette prochaine chanson dans les hits Viva parle de nostalgie. Et oui, c'est un peu vrai, il y a un fond de ça. Bryan Adams avait seulement 25 ans quand il a lancé le hit Summer of 69. Mais contrairement à la pensée collective, ben il n'était pas en enfance en 1969, en adolescence, non. Ça raconte plutôt son adolescence. Mais quand il a appris à faire le 69, il a dévoilé ça en entrevue. Ouais, il se rappelle typiquement de cet été-là où est-ce que sa sexualité s'émancipait. Puis écoutez attentivement les paroles si vous êtes habile en anglais. Vous allez découvrir des doubles sens, je veux pas dire terrifiants, mais vous allez rester subjugué. Bryan Adams, en 84, chantait « Summer of 69 » à Viva.

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1: Hey, merci d'avoir passé votre mardi soir en ma compagnie. Ça me fait bien plaisir. Puis je cède ma place pour qu'on puisse faire le tour de toutes les activités locales qui se déroulent cette semaine, ce qui a fait parler dans l'actualité, des bons deals à faire chez nous également. On est avec vous jusqu'à minuit. Puis il y a de la bonne musique. Dua Lipa avec Pierre Demar sera là. On a aussi Lou Adrian Cassidy et un des hits de l'heure dans la francophonie actuellement. On n'arrête pas. Je m'appelle Jay et on se retrouve demain. Salut!
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2: Ici Christophe Moquin pour vos nouvelles. Une figure marquante du paysage culturel québécois nous a quittés aujourd'hui. L'acteur Marc Messier a rendu l'âme à l'âge de 78 ans. Marc Messier a joué de nombreux rôles inoubliables à la télévision, au cinéma et au théâtre. Pensons notamment à Régent dans la mythique émission La Petite Vie, à Marc Gagnon dans la télésérie L'Anse et Compte, ou encore à Bob Chicoine dans la populaire franchise Les Boys. Marc Messier a également brillé sur les planches pendant plus de 35 ans avec Brou, la célèbre pièce de théâtre dont il a co-signé les textes. Né le 16 août 1947 à Grimbay, en Estrie, le prolifique acteur a connu une glorieuse carrière de plus de 50 ans. Une cérémonie haute en émotion s'est déroulée cet après-midi au Centre Bell en mémoire du policier Mohamed Lamine Bourdouane, tué le 22 juin dans une fusillade survenue dans le quartier Côte-des-Neiges à Montréal. Ses proches, ses collègues, des élus et plusieurs dignitaires ont rendu hommage à cet agent dévoué qu'ils ont décrit à la fois comme un père aimant, un ami et collègue attachant, ainsi qu'un policier au sens du devoir aiguisé. Ça complète le bilan de l'actualité d'Arsenal Média. On vous souhaite une belle fin de journée à notre antenne.
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Je vous souhaite une excellente soirée. Rimouski, Tom Coderre qui est avec vous jusqu'à minuit sur nos ondes avec plein de classiques, mais aussi des nouveautés musicales. 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